avec Pico qu'on a entendu juste avant. Pico lui aussi sort un album chez Vietnam. C'est sorti même plutôt, l'album s'appelle Presque Pop, c'est sorti à la fin du mois de mai, et le morceau que vous avez entendu ce soir, c'était Plan Séquence. Voilà, il y a un gros tropisme cinématographique chez Vietnam, on dirait. Continuons cette émission avec quelques sorties lié à La Souterraine, que vous pouvez télécharger sur souterraine.biz ou le Bandcamp de La Souterraine, puisque l'adresse souterraine.biz n'existe plus, je crois. Je vous propose de découvrir le premier single du projet solo de Jérôme Pichon, guitariste pour plein de gens sur scène, en studio. Et donc il a un projet solo qui s'appelle Pointe Vénus, et je vous propose d'écouter le premier single extrait de ce nouveau projet. C'est Saison Gâchée, ça se trouve sur la compilation Le Monde à l'envers de La Souterraine.

Voilà, vous venez d'entendre un morceau extrait de l'album de Manuel Lenné qu'on a vu dans Cannibal, qui est désormais basé à La Réunion. L'album de Manuel s'appelle Vaisseau, c'est sorti chez TFT. Et le morceau que vous avez entendu ce soir, c'était Impatience, un chouette morceau. Et puis juste avant, dans ces ambiances, comment dire, expérimentales, on a entendu Canary avec le morceau Porté disparu au singulier, extrait de l'album du même nom, Porté disparu au pluriel, puisque Canary n'avait rien sorti depuis un petit moment. Mais ils se sont retrouvés, les trois membres de ce groupe, dont Jérôme Pichon, qu'on a entendu juste avant avec son projet solo Pointe Vénus. Canary, donc, dont cet album Porté disparu est disponible sur le souterraine, sur le Bandcamp de la Souterraine, que vous pouvez aller télécharger librement ou donner ce que vous voulez pour télécharger.

0: cet album. Continuons et finissons cette émission avec un deuxième single, extrait de l'album Un cambio de perspectiva de l'ami Le Flegmatique, puisqu'il s'agit de lui, album qui sortira à la rentrée chez We Are Unique Records, qui vient à Paris au milieu du mois de juin, je crois, une date à Paris dont j'ai plus la date précise, mais un petit concert. Et je vous propose d'écouter ce deuxième single intitulé La Petite Momie. C'est maintenant et c'est toujours dans la Souterraine Radio.
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Manteau de neige, c'est un nouvel extrait de l'album Paradis terrestre de Gabriel Auguste qui sort sur sa propre structure, son propre label. Vendredi, lui aussi, Woodland Records, le label de Gabriel Auguste. Et le morceau, donc, Manteau de neige, un morceau folk très très chouette, je trouve. Et voilà, c'était pour faire une petite séquence folk. Et puis on va finir avec une autre courte séquence avec deux chanteuses, dont Ronnie, dont je vous ai déjà passé des extraits du EP qui sortira chez Entreprise vendredi, lui aussi. Et le single en question, c'est La Maison.

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Voilà, c'était Julia Pertuis pour terminer cette émission avec le morceau Jupiter, extrait d'un EP, deuxième EP pour Julia Pertuis. On se retrouve dans 15 jours avec Laure Briard en session et en interview, et on termine cette émission avec quelques mesures du morceau Un oiseau guérissant, joué à l'orgue par Alexis Paul. Salut à toutes et à tous, à dans 15 jours pour la dernière émission de l'année.

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1: Adoratrice et adorateur du divulgacheur indé, bienvenue sur les ondes ou le stream de votre radio locale et prosternez-vous à l'écoute de Propagande musicale. Aujourd'hui, 6e épisode de la saison 8. Cette programmation est en mode internationaliste car composée de nouveautés et de rééditions aux accents exotiques. L'escapade musicale et planétaire d'aujourd'hui se compose d'expériences organiques, de disques qui capturent l'âme d'une ville et de musique qui persiste après le silence. On démarre avec les Néerlandais de Yin Yin qui reviennent avec Yatta, leur nouvel album apparaît le 23 janvier prochain sur Glitterbeat et Modulor. Un disque qui respire la joie, le mouvement et la chaleur d'un groupe en pleine cohésion. Le titre Yatta, qui signifie « nous l'avons fait » en japonais, sonne comme un cri de victoire après un long voyage. Entre disco cosmique et psychédélisme oriental, Yin Yin signe un retour radieux résolument dansant.

Vous êtes bien à l'écoute de Propagande Musicale avec Assas et Sillo, signé Ka Frimpong and His Cubano Fiestas. Le label Sunway Records réédite le 26 septembre dernier deux albums phares de High Life ghanéen des années 70, longtemps recherchés par les collectionneurs du monde entier. Leur musique relie avec grâce les racines du high life aux pulsations soul et funk des 70s, un mélange aussi irrésistible aujourd'hui qu'à l'époque de sa création. À suivre mon coup de cœur, le Brésilien Mauricio Fleury, DJ et compositeur, qui nous présente son premier disque Revoada le 5 décembre sur l'excellent label allemand Altercat. Checkez tout leur catalogue qui est à tomber. Leur dernière signature est celle donc de Mauricio Fleury, installé à Berlin depuis 2022. Revoada est son premier album, influencé par Azimut. Il y mêle jazz brésilien, soul jazz 70s et touches psychédéliques qui confirment Fleury comme l'un des passeurs les plus inspirés du jazz brésilien contemporain. Écoutons de suite Banyan.

Propagande musicale à l'émission qui s'enracine dans votre intériorité avec le sextet libanais Sanam qui nous interprète Abibon tiré de Samtou Sautan. J'ai entendu une voix sur Constellation et Modulor sorti le 19 septembre dernier. Les Libanais de Sanam portés par la voix envoûtante de Sandy Chamoun présentent un deuxième album tendu entre rock psyché, free jazz, électronique bruitiste et tradition arabe. Enregistré entre Paris et Byblos sous la houlette de Radwan Ghazi de Jérusalem in my heart, le disque capture l'âme de Beyrouth, vibrante, blessée et indomptable. À suivre, un groupe qui m'a beaucoup marqué, Radio Tarifa, qui signe son retour avec La Noche, paru le 5 novembre sur Bouddha Musique. Près de 20 ans après leur séparation, le trio andalou rend hommage à leur chanteur disparu, Benjamin Escorica. À travers un disque entre flamenco arabo-andalou, polyphonie médiévale, chant grec ou même japonais, La Noche tisse une mosaïque fidèle à l'esprit pionnier de Radio Tarifa, celui d'un pont entre les traditions, les âges et les mondes. L'album rassemble 9 chanteurs, parmi lesquels Eliseo Parra, figure du chant traditionnel de Valladolid, qui interprète Picaba Mbano.

0: musicale vous fait ressentir le mystère universel des choses. Pour ce faire, il fallait les Texans de Crown Gibin, qui célèbrent les 10 ans de leur premier album en le réenregistrant entièrement pour l'occasion. L'idée, c'était de tout refaire. Ce serait nous, 10 ans plus tard, avec les mêmes instruments, au même endroit, mais forcément différents, parce que nous avons changé, explique la bassiste Laura Lee Ochoa. L'album The Universe Smiles Upon You 2 se close avec le titre Zionville 2, un final lumineux et hypnotique qui boucle le cercle de cette décennie musicale. Vous sentez la béatitude du consentement, mais le 6e épisode de la saison 8 de Propagande Musicale s'achève ici. Enregistré dans mon studio secret, puis ciselé par un technicien de R d'OTAN, cette émission voyage désormais dans le monde entier, qu'il en soit remercié. Propagande Musicale, l'émission qui abolit le temps ordinaire, sera rediffusée pour les Philistins goguenards dans les quatre coins de la France. Tous les podcasts et cette liste sont à retrouver sur rdotan.fr. D'ici là, je les salue. Évidemment, les maquisards à l'allure débraillée.
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Bonjour, bonjour, Yves au micro-micro pour une nouvelle émission de 24 notes secondes qui ne dérogera pas à sa tradition et qui par conséquent vous rappellera ou vous apprendra que 24 notes secondes est une émission consacrée à la musique de film, à cet art si particulier qui consiste à illustrer de manière sonore ou musicale les petites images qui bougent de préférence sur les grands écrans. Mais vous faites bien comme vous voulez, là je me rends tolérant. Ce jour de 24 notes secondes, eh bien nous allons évoquer la carrière cinématographique, si l'on peut dire, ou plutôt les adaptations au cinéma des œuvres de l'un des plus grands romanciers français du début du 19e siècle, de la fin, pardonnez-moi, du 19e siècle, en l'espèce Émile Zola, né le 2 avril 1840 à Paris et mort, probablement assassiné, le 29 septembre 1902 dans cette même ville de Paris. Oui, je pense qu'il a été assassiné, mais ce n'est pas le sujet de l'émission de ce jour. Émile Zola, bon, qui est bien connu aussi pour son activité de journaliste et notamment sa fameuse tribune J'accuse pour s'élever contre l'injustice faite à Albert Dreyfus et qui est aussi évidemment l'auteur, pardonnez-moi, de l'immense saga des Rougon-Macquart, l'histoire d'une famille ou plutôt de plusieurs familles sous le Second Empire qui présente donc le caractère à chaque fois de s'intéresser à un milieu professionnel donné dans lequel Émile Zola transpose des personnages qui se suivent de roman en roman, qui sont les fils de précédents, etc. Et avec un thème majeur qui est celui de l'hérédité, à laquelle on n'échappe pas, surtout quand on s'appelle Lantier, qui est l'un des personnages principaux. Évidemment, les romans se prêtent très largement, de par leur dramaturgie, à des adaptations cinématographiques, d'autant plus que, comme je l'ai dit, à chaque fois, il y a un milieu qui est décrit, ce qui est toujours très intéressant. Et on va commencer par écouter un extrait de la bande originale, alors sans souci chronologique pour ce qui est de l'émission, d'un film de René Clément sorti en 1955 et qui est adapté de Gervaise, un roman qui raconte donc l'histoire d'une jeune blanchisseuse Gervaise, de son ennemie Virginie Poisson, de son ex-mari qui est un Lantier justement, et de son nouveau mari Coupeau. Les rôles principaux dans cet ordre, mais je répète quand même, sont interprétés pour ce qui est de Gervaise par Maria Schell, une actrice allemande de bonne tenue. C'est quand même un peu étonnant de voir une actrice allemande dans un rôle quand même très très français, soit dit sans méchanceté, c'est juste, j'imagine, les bienfaits de la coproduction franco-allemande dont le film était l'objet. Son ennemie, l'odieuse Virginie Poisson, c'est cette chère Susie Delair. Lantier, l'avantageux, est incarné par Armand Mestral, un acteur un peu oublié. Quant à Coupeau, le gentil, mais dont la chute sera d'autant plus brutale, il est interprété par ce cher François Perrier. Ma foi, le tout est quand même relativement classique, avec une adaptation de Jean Orange et de Pierre Bost, qui furent dans les années 50 à 60 des piliers du cinéma français, piliers qui furent ensuite mis en pièces par la Nouvelle Vague, et notamment par François Truffaut, qui avant d'être un excellent et plutôt doux réalisateur, fut un excellent et plutôt impitoyable critique de cinéma, et qui, à propos de films comme Gérard avait dénoncé une certaine tendance du cinéma français et une, entre guillemets, qualité française qu'il vouait aux gémonies. Je vous laisse juger par la musique de ce qu'il en est. Elle est signée de Georges Auric, Gervaise, dans 24 notes secondes.

0: La chanson de Gervaise, interprétée par Maria Montez, dit ma petite fille. J'avoue que je ne sais pas qui c'est. Les paroles, par contre, elles sont de Maria Lopez, pardonnez-moi. Les paroles sont de Raymond Queneau, bien connu, notamment pour Zazie dans le métro. La musique, elle est de Georges Auric, donc un extrait de la bande originale d'un film de René Clément, qui est une adaptation, peut-être un peu sage, à vrai dire, d'un roman d'Émile Zola, auquel nous consacrons notre émission de ce jour. Et en manière d'adaptation un peu sage, il y a aussi celle de Nana, un film sorti en 1955, une coproduction franco-italienne réalisée par Christian Jacques et interprétée par Martine Carole, qui à l'époque, ça tombe bien, était la femme de Christian Jacques. Martine Carole, qui fut une grande vedette des années 50, on se souviendra peut-être de ses rôles dans Caroline Chéri et ses suites, et qui après, eh bien, sera un peu comme les scénaristes Orange et Bost, victime de la nouvelle vague, mais sa nouvelle vague à elle, ce sera pas la même, ce sera celle de Saint-Tropez et de Brigitte Bardot. Brigitte Bardot qui effacera d'un coup toutes les actrices plus ou moins pulpeuses des années 50 pour ériger le mythe que l'on sait. Mais en 1955, eh bien, Martine Carole était au sommet de sa célébrité et donc on avait dépensé des moyens considérables pour reconstituer l'histoire d'une cocotte pulpeuse vulgaire qui soumet tous les hommes à ses lois. Ma foi, ça c'est assez jouissif. Évidemment, les hommes sont extrêmement distingués, tout ce que vous voulez, et évidemment, quand ils se retrouvent dans l'antichambre de Martine alias Nana, eh bien, ils redeviennent des hommes, si vous voyez ce que je veux dire. Parmi eux, il y a la fine fleur du cinéma français de l'époque, en l'espèce Charles Boyer, Jacques Castelot, il y a même Noël Roquevert, et il y a même Jean de Bucourt qui joue le rôle de Napoléon III, parce que je vous l'ai dit, la saga des Rougon-Macquart se passe sous le Second Empire. Je ne me souviens pas ce que Napoléon III vient faire là-dedans, mais par contre, je me souviens que contrairement au roman d'Émile Zola où Nana meurt de la petite vérole, ce qui effectivement n'est guère glorieux mais relativement logique par rapport à ses activités, et bien là elle est étranglée par pardon de divulgâcher si jamais vous avez l'intention de voir le film, mais c'est trop tard, elle est étranglée par le comte Muffa alias Charles Boyer dans une scène évidemment opératesque, va-t-on dire. Ma foi, le tout était de bonne qualité française, et qui dit bonne qualité française dit musique adéquate, et c'est ce cher Georges Vampari, dont on ne compte plus le nombre de partitions, qui a écrit la musique de ce film. Je vous propose d'en écouter un extrait, Nana, dans 24 notes secondes.
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1: Encore la chanson du film, et là c'est bien Martine Carole qui chante cet extrait, faut que ça saute, elle a bien raison, de la bande originale de Nana, un film de Christian Jacques sorti en 1955, une adaptation des plus luxueuses d'un des romans les plus scandaleux de la saga des Rougon-Macquart, mais ils le sont tous plus ou moins, en tout cas ils étaient considérés comme tels par une époque où Émile Zola avait des courages que d'autres n'avaient pas, on va le dire comme ça, il les aura eus jusqu'au bout de sa vie des plus dignes. Alors on va écouter un extrait d'un film, et je vais quand même vous avouer que c'est pas ça que j'aurais voulu vous passer. En fait, j'aurais voulu vous passer un extrait de la bande originale de La Bête Humaine, un film de Jean Renoir sorti en 1938, dans les rôles principaux duquel on retrouvait Simone Simon, Fernand Ledoux et surtout un duo majeur, Jean Gabin et Julien Carrette, une adaptation donc du roman éponyme, comme l'on dit, d'Émile Zola qui se passe, lui, dans le milieu du train avec à nouveau un lentier incarné par Jean Gabin. Mais les hasards font que avant-guerre, il est parfois très difficile de trouver des musiques de film. Par conséquent, il ne m'en voudra pas, je me suis, entre guillemets, rabattu sur la bande originale du très curieux remake américain réalisé de ce film, ou plutôt du roman, une autre adaptation, du roman d'Émile Zola, réalisé par rien moins que Fritz Lang, autre grand nom du cinéma mondial, un film sorti en 1954 et qui s'appelle Désir humain. Allez savoir pourquoi il ne s'appelle pas La Bête Humaine. Peut-être que ça faisait un peu scandaleux de l'appeler La Bête Humaine. Mais évidemment, tout est transposé dans le film. C'est-à-dire que bon, Jean Renoir ne respectait déjà pas l'époque dans laquelle le film était tourné, mais au moins les acteurs, le lieu étaient français. Là, tout est tourné et se passe aux États-Unis. Et les rôles principaux sont tenus par Glenn Ford qui remplace Jean Gabin et par Broderick Crawford qui remplace Julien Carrette, un acteur cher à mon cœur. Quant à la délicieuse Simone Simon, qui ensuite fit une carrière brillante dans des films fantastiques aux États-Unis, eh bien, elle était remplacée par Gloria Graham. Ma foi, vous l'aurez sans doute compris, le remake, ou plutôt l'adaptation américaine, ne vaut certes pas la magnifique version française de Jean Renoir, surtout que Fritz Lang voulait que Peter Lorre, qui avait été son interprète dans M le Maudit, l'un de ses chefs-d'œuvre allemands d'avant-guerre, soit son interprète principal, mais Peter Lorre se souvenait du tournage de M le Maudit, se souvenait de la façon dont Fritz Lang l'avait traité, et il avait donc poliment décliné. On va écouter un extrait de cette bande originale, Désir humain en français. La musique, elle est de Daniel Amphitheatrov, un compositeur bien rare, dans 24 notes, secondes.

Eh bien, vous l'avez peut-être compris, mais c'était des trains. Alors, par contre, les trains, ils sont électriques dans Désir humain, une adaptation par Fritz Lang, sortie en 1954, du roman La bête humaine d'Émile Zola. Évidemment, dans le film de Jean Renoir, ils étaient à vapeur. Et je peux vous dire que, en un noir et blanc magnifique, et bien,

0: puisque l'abonnement est numérique. Et puis, il faut que ce soit également un média payant, puisqu'il y a plein de médias indépendants qui fonctionnent au don, qui sont gratuits, ou voilà, qui ont d'autres ressources. Donc, il n'y a que ces trois conditions. Mais ces trois conditions, finalement, sont pas si simples à réunir. Mais donc, en tout cas, on part à 8, mais il est évidemment en projet que d'autres médias nous rejoignent dans les prochains mois.
1: Parce que via cet abonnement, finalement, ne seraient pas accessibles les formats papier. Par exemple, Politis Papier ne serait pas accessible via cet abonnement-là, c'est ça ?
0: Non, les personnes qui sont abonnées à la presse libre donc sont abonnées à Politis, mais dans sa version numérique. Donc, ils ont accès à l'intégralité, évidemment, des contenus de Politis, mais pas le magazine papier. Après, ceci dit, le 100% des contenus du magazine papier sont sur politis.fr. Donc, en termes de contenu, il n'y a évidemment aucune personne n'est lésée. Et
1: après, d'où l'importance d'avoir des médias numériques pour pouvoir bénéficier de cet abonnement, sinon.
0: Voilà. Après, parce que sinon, c'est impossible de gérer les coûts de papier différents, les coûts d'expédition, de diffusion. Enfin, pour le coup, un des gros avantages du projet, c'est qu'on peut afficher un tarif qui est raisonnable. Pour certaines bourses, c'est élevé. Mais en tout cas, les éditeurs ont fait le plus bas possible. Donc, le tarif de lancement, il est à 14,90€ pendant quelques mois, puis 19,90€. S'il y avait des versions papier, le coût, évidemment, il exploserait et ça perdrait une grosse partie de son intérêt.
1: Oui, parce qu'une des demandes, principalement, du public, c'était justement de pouvoir accéder à la presse libre, mais c'était compliqué d'avoir plusieurs abonnements.
0: Bah, on a tous et toutes dans nos médias respectifs plein de lecteurs, lectrices qui disent ah bah on vous soutient vous, on aimerait bien soutenir les autres, mais bon on n'a pas des moyens infinis, ou ah bah je voudrais bien m'abonner, mais pourquoi vous plutôt qu'un autre. Bon, alors avec la presse libre, on n'a pas tous les médias indépendants, mais on peut à la fois lire et soutenir 8 médias d'un coup, ce qui est déjà un bon début de réponse. C'est évidemment pas la solution, mais c'est un beau début de réponse.
1: Et donc on le rappelle, là c'est 14,90€. En ce moment, c'est le prix de lancement pendant 6 mois et ensuite ça passe à moins de 20€, donc 19,90€ tous les mois.
0: Exactement.
1: Voilà, et puis les personnes qui veulent mettre un petit peu plus peuvent le faire.
0: Voilà, il y a un abonnement de soutien qui est à 25€ par mois. Et puis on réfléchit, elles ne sont pas disponibles aujourd'hui, mais on réfléchit à éventuellement à des offres étudiantes ou offres petit budget. Mais bon, voilà, pour le moment, on attend que le modèle économique vive un tout petit peu, qu'on voit si c'est vivable. Et puis dès qu'on peut, on va réfléchir à la tarification.
1: Et alors d'ailleurs, justement, est-ce qu'il y a des objectifs, par exemple, peut-être au bout de un an, est-ce qu'il y a un nombre de personnes souhaitées ?
0: Alors, on s'était fixé comme objectif 2000 abonnés avant la fin du mois d'octobre, le mois de lancement. Au moment de la mise en ligne du site, on avait plus de 1600 abonnés qui nous avaient fait confiance avant même de découvrir le site La Presse Libre. Donc c'est une vraie belle réussite. Donc les 2000, l'objectif va très probablement être atteint. Après, le deuxième objectif, c'est celui qui permettrait vraiment d'être serein financièrement. Il est à 10 000 abonnés.
1: Au bout de...
0: Le plus tôt possible.
1: Le plus tôt possible, évidemment. Et alors, comment ça marche concrètement ? On est abonné à la presse libre, on accède à un moteur de recherche, à une plateforme. Qu'est-ce qui se passe concrètement pour les abonnés ?
0: Alors, très concrètement, le plus simple, c'est de se connecter sur le site de la presse libre. C'est un site qui a une web appli, enfin, c'est à la fois un site et une appli si on est sur un smartphone.
1: Lapresselibre.info.
0: .info, exactement. Et donc là, sur le site, on a chaque soir, vers 18h, 18h30, l'édition du jour qui présente un petit best-of de ce qui a été publié dans la journée par les différents médias. Donc, une petite sélection thématisée, revue de presse des médias de la presse libre. Et puis, les 4-5 articles phares du jour sont mis en valeur sur la presse libre. Pour celles et ceux qui veulent un petit boost d'infos, beaucoup vont s'arrêter là. Et après, tous les lecteurs, lectrices qui veulent plus d'infos et tout savoir peuvent se connecter avec le même identifiant, même mot de passe qu'ils utilisent sur la presse libre, sur n'importe lequel de nos médias, sur Mediacité, Reflet, Politis, Arrêt sur Image, même identifiant de connexion et on a accès à 100% des contenus.
1: Et avec une application peut-être
0: Une application à venir, ouais, à venir.
1: Peut-être pas tout de suite.
0: Pas tout de suite, encore une fois. Voilà, c'est un projet qui est très ambitieux. Oui. On a eu... Pour pas que ça rate, faut que ça parte. Donc voilà, en un an, on est parti, c'est l'essentiel. Et puis, on est confiant, voilà, on est à la fois fiers et confiants que ça va trouver son public et donc qu'on ne fera que s'améliorer au fil des mois.
1: Alors, la question qui se pose, il y a beaucoup de contenu auquel on pourra accéder, si on est abonné, évidemment. Comment le choix est fait de mettre en avant certains des articles plus
0: alors,
1: que d'autres
0: l'association La Presse Libre, donc qui porte la plateforme d'abonnement à 3 salariés, dont une journaliste qui elle est chargée justement de la revue de presse, des contenus éditoriaux, de tout ce qui touche l'éditorial de La Presse Libre et des médias partenaires.
1: D'accord.

0: Donc c'est choisi à la main, bien loin des GAFAM, des algorithmes.
1: Ah ouais, complètement.
0: C'est quelque chose qui était important, peut-être, j'imagine.
1: À la main par la journaliste, en lien avec les différentes rédactions. Enfin, non, c'est de l'intelligence 100% humaine.
0: Et donc, pour s'abonner, c'est sur lapresselibre.info.
1: Exactement. Et si vous êtes abonné à l'un des 8 titres qui composent La Presse Libre, vous pouvez tous les médias partenaires proposent des tarifs d'abonnement depuis leur site également. Donc, voilà.
0: D'accord. Donc, rendez-vous sur chacun de ces sites. Peut-être d'autres bientôt, d'autres médias.
1: Exactement.
0: L'abonnement La Presse Libre, c'est donc sur le site lapresselibre.info. On l'a dit tout à l'heure. C'est dispo depuis mi-octobre. Donc franchement, il n'y a plus de raison d'hésiter. Vous pourrez y trouver tout un tas de sujets, des enquêtes, des reportages, des portraits. Et alors justement, en guise d'enquête qu'on peut trouver dans les pages des médias indépendants et notamment dans Politis, c'est le moment de parler de l'enquête du mois.
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0: Et donc toi, Pauline, tu as travaillé pour Politis sur une enquête sur l'action des forces opérationnelles, l'AFO. Est-ce que tu peux nous dire ce que c'est l'AFO et de quand ça date, ce groupe ?
7: Alors j'ai fait plusieurs enquêtes sur l'action des forces opérationnelles parce qu'en fait ils étaient jugés en juin pour association de malfaiteurs terroristes au tribunal correctionnel de Paris. Et c'est un groupe d'extrême droite islamophobe qui prévoyait des attentats contre les musulmans. En fait après 2015, donc après les attentats, il y a un groupe qui s'est formé d'extrême droite volontaire pour la France qui voulait lutter contre l'islamisation du pays. Et à un moment il y a eu une scission puisque certains considéraient qu'ils parlaient trop et passaient pas à l'action. Et du coup ça a créé AFO. Mmh. Donc les personnes ont été jugées en juin 2025 pour des faits de 2017 et de 2018. Et en fait, ils ont cherché à... Donc c'était des gens d'extrême droite, islamophobes, persuadés que la guerre civile allait arriver et que du coup, il fallait riposter, enfin voir que la guerre civile avait déjà commencé avec les attentats. Et du coup, ils ont cherché des cibles. Leur projet à la base, c'était de tuer entre 150 et 200 imams radicalisés en cas d'attentat. Puis donc, ils se sont entraînés, ils ont fait des stages paramilitaires, notamment en testant du TATP. Donc c'est l'explosif qu'il y a utilisé dans les attentats islamistes. Et leur projet final, enfin, qui commençait à élaborer avant d'être arrêté, c'était d'empoisonner de la nourriture halal avec de la mort au rat. Ce qu'ils envisageaient comme une, je cite, solution palliative face à la difficulté matérielle de tuer 150 ou 200 imams d'un coup.
0: Et ça correspond à une vingtaine de membres, c'est ça, en 2017
7: Alors, il y avait 16 personnes qui étaient devant la juge en juin, le jugement a eu lieu fin septembre. 13 hommes, 3 femmes. Ils avaient entre 39 et 76 ans cette année. Beaucoup de personnes âgées, dont certains avaient des liens forts avec le Front National ou Rassemblement National. Il y en a deux d'entre eux qui ont été, enfin trois même, je pense, non, deux, qui ont été candidats pour des élections pour ce parti. Et du coup, en gros, moi j'ai pu accéder au dossier d'instruction, donc avec tous leurs interrogatoires. Ils ont été arrêtés en juin 2018, donc tous leurs interrogatoires, les documents qui ont été retrouvés chez eux, leurs expertises psychologiques, psychiatriques, etc. Et donc ça nous a permis de travailler, ça c'est une enquête du co-boursier sur les liens de ce groupe avec le Front National et le Rassemblement National.
0: Et toi, qu'est-ce qui t'a amené à travailler sur ce sujet précisément pour Politis ?
7: En fait, j'ai vu que il y avait eu des articles à l'époque quand ils ont été arrêtés, notamment des articles, par exemple, du Parisien qui donne la parole à Guy Cibra, donc, qui était le chef de l'AFO. J'ai vu que le procès avait lieu en juin, donc j'ai demandé à Politis si je pouvais le suivre. Donc je suis restée tout le mois dans la salle. Et en fait, il y avait très peu de journalistes. Il y avait Pierre Pleutieux de Libération et quelques journalistes qui sont venus assister à certains jours, mais pas qui ont suivi tout le procès. Et moi, ça m'a paru un truc énorme qu'en fait, 16 personnes en France aujourd'hui soient jugées pour avoir voulu préparer des attentats contre des musulmans et qui sont vraiment organisés. Ils ont cherché des armes, ils se sont entraînés, ils ont fait des stages, etc. Et que, en fait, ça fasse pas la une de tous les journaux. Et c'est là aussi qu'on voit l'intérêt des rédactions indépendantes, parce qu'en fait, même si on n'a pas beaucoup de moyens. Enfin, moi, j'ai pu pendant un mois me consacrer à éplucher le dossier, à interroger des gens, à enquêter. Notamment, j'ai fait une enquête sur. En fait, ce site est regroupé grâce à la Fachosphère, et il y a deux sites grâce auxquels ils ont. Enfin, les gens qui étaient jugés ont été recrutés, notamment un site qui s'appelle Guerre de France. Mmh. Et le mec qui gère ce site n'était pas devant le tribunal, ce qui a interrogé beaucoup de gens, enfin, notamment d'autres avocats, qui comprenaient pas pourquoi certains prévenus étaient là et pas lui. Et ce mec, il s'est présenté pour, il s'appelle Alain Angelini, il s'est présenté pour les élections municipales à Lisieux en 2020 pour le Rassemblement National. Et le site a continué à être actif pendant le procès. Donc, il a fait des commentaires sur les réquisitions du procureur du parquet national antiterroriste en direct. Il y a eu des remarques, bah, notamment sur le peu d'articles de presse qui paraissaient sur le procès. Et suite à l'enquête que j'ai sortie sur lui, il m'a dit qu'il s'était abonné à Politis par mail après m'avoir dit que il allait, si des muses, je cite, c'est-à-dire des musulmans, l'attaquaient, il porterait plainte pour moi contre incitation à la haine, etc. Et du coup, régulièrement, il met des unes de Politis sur son site. Ce qui n'est pas vraiment une menace, mais c'est un peu un truc de genre, je vous surveille.
0: Je vous regarde.
7: Mais je regarde aussi ce qu'il fait au cas où il se représente aux élections. Donc.
0: Et, voilà. Alors justement, tu as fait le lien avec des partis d'extrême droite, FN, RN, peut-être d'autres. Il y a les municipales qui approchent dans quelques mois. Est-ce que il y a possiblement encore des personnes libres qui pourraient agir auprès de ces partis-là?
7: Alors, du coup, le délibéré a eu lieu fin septembre. Le maximum, enfin, il y en a. 4, donc les chefs des cellules, puisque c'était organisé de façon clandestine avec des cellules au niveau régional. Ceux qui étaient le plus impliqués, les créateurs du groupe et les chefs de cellules et celui qui a fabriqué du TATP, ont été condamnés à 2 ans de prison ferme, plus de sursis, sous forme de détention à domicile avec bracelet électronique. Il y en a 4 qui ont été relaxés sur les 16. Voilà, donc je sais pas, enfin j'imagine que ça les a peut-être calmés de façon, enfin, et que peut-être le RN n'aurait pas intérêt, ou d'autres partis d'extrême droite, à mettre en avant ces gens. Mais en tout cas, c'est aussi le rôle de la presse. Moi, je sais que je vais regarder justement si certains ont des velléités électorales.
0: Et alors, tu parlais de ce procès qui a eu lieu cette année. Le groupe a été démantelé en 2018.
7: Ouais.
0: Qu'est-ce qui a mené finalement à son démantèlement? Et il s'est auto-démantelé, ou est-ce qu'il y a d'autres forces extérieures?
7: Il y a eu une infiltration, en fait, d'un agent de la DGSI qui a été recruté par 2 personnes. Donc, en fait, il a fait croire que c'était un ancien braqueur qui était donc capable d'amener des armes. Et c'était un peu ça, leur recrutement, ils cherchaient des qualités. Donc, il y a beaucoup d'anciens militaires qui savaient tirer. Ils ont recruté un mec qui habitait en cité parce qu'il s'est dit qu'il pourrait avoir des armes plus facilement. Voilà. Et du coup, cet agent de la DGSI s'est infiltré en mai, a pu assister à une réunion, a fait des rapports, et du coup, en juin 2018, ils ont été arrêtés. Et en fait, l'association de malfaiteurs terroristes, c'est une infraction qui a été créée pour pouvoir arrêter les gens avant qu'ils commettent des attentats. Et du coup, tout l'enjeu du procès, c'était de déterminer à quel point ils s'étaient préparés et à quel moment. Enfin, dans quelle mesure ils étaient prêts à passer à l'action. Et ce qu'a dit la juge au moment du délibéré, c'est que dans ce type d'attentat, enfin, on l'a vu avec les attentats islamistes, ils en étaient à un stade où on peut pas savoir évidemment, mais ils auraient très vite pu passer à l'action, ce qui explique qu'ils ont été condamnés.
0: Oui, l'action directe, justement. Et comment est-ce qu'on peut s'assurer que toutes les personnes qui faisaient partie de ce groupe-là ont potentiellement été prises, et comment est-ce qu'on peut s'assurer qu'il n'y a pas d'autres personnes qui font partie de ce groupe-là, de cette mouvance, ou qui ont cette idéologie?
7: Bah, ça, on sait pas. Enfin, on sait que c'est une idéologie qui est grandissante, notamment, en fait, ils s'inspirent beaucoup du, enfin, ils sont beaucoup dit survivalistes, donc pas du tout. Enfin, beaucoup n'ont pas assumé d'être extrême droite, mais c'était évident. Leur islamophobie était complètement évidente, quoi. Enfin, ils l'ont même pas caché devant la juge, et on sait très bien que c'est quelque chose qui monte. Enfin, il y a eu le meurtre cette année de Aboubakar C et de Hicham Mirawi par des gens islamophobes. Enfin, et toute cette idéologie qui en fait a mené des gens à s'organiser en 2017-2018, qui a continué à être entretenue ici, que ce soit par des médias d'extrême droite ou aussi par des politiques. Je pense à notre ancien ministre de l'Intérieur Bruno Retailleau qui dit abat le voile, où il apporte son soutien à des groupes comme Némésis Fémo Nationaliste. En fait, ça fait peur. Enfin, la LDH s'est constituée partie civile pour ce procès, c'était une première. Et elle sait qu'il y a d'autres procès sur lesquels elle va devoir se constituer partie civile parce que c'est une menace grandissante et qu'il ne faut pas sous-estimer.
0: Et alors, comment, ce qui est frappant aussi, c'est le mode de recrutement. Tu en as parlé un petit peu via la fachosphère, c'est ça, via des réseaux peut-être qui étaient déjà établis. Comment ça se passe? Alors pas forcément le recrutement, mais c'est quoi ces réseaux de fachos dans lesquels on peut trouver des types avec des armes et prêts à passer à l'action?
7: Ben, parmi les personnes qui étaient là à ce procès, il y en a beaucoup qui ont expliqué un peu leur, on va dire leur dérive. Enfin, ils ont commencé à écouter Radio Courtoisie, à aller sur des chaînes YouTube d'extrême droite, sur des sites, et en fait avec des personnes, notamment la figure du général Martinez, qui a fondé les Volontaires pour la France après 2015 avec Yvan Blot, qui est un ancien cadre aussi du FN. En fait, de fil en aiguille, se retrouve à écouter des trucs d'extrême droite radicale. Des propos extrêmement racistes, islamophobes, etc. Et ensuite, c'est aussi des liens interpersonnels. Enfin, il y en a qui se sont retrouvés puisqu'ils connaissaient d'autres gens de VPF avant et qui ont dit « viens là ». Et à chaque fois, il y avait des entretiens de recrutement. Et par exemple, et des entretiens de recrutement où voilà, ce qui était valorisé, c'était la capacité soit à avoir des armes, soit à avoir été un ancien militaire, parce que c'est beaucoup des anciens militaires, anciens policiers et tout. Et donc, pouvoir passer à l'action sans avoir peur, quoi.
0: Voilà, donc parmi les exemples aussi de volonté, tu l'as dit, empoisonner de la nourriture halal, j'ai vu assassiner Medine, le rappeur.
7: Oui, Medine s'était constitué partie civile aussi, ça n'a pas été... En fait, au moment du délibéré, on a su si ça avait été accepté ou pas par le tribunal. Ça n'a pas été retenu parce que, en fait, en gros, la juge a estimé que... il y avait un vrai préjudice pour Medine parce qu'il a appris dans la presse que son nom avait été évoqué lors de réunions pour être tué, mais que en l'occurrence c'était pas organisé spécifiquement pour ça et que ça avait été une idée lancée comme ça, rapportée par l'agent de la DGSI, mais que ça suffisait pas pour qu'il se constitue partie civile. Mais d'après son avocate Solène Debar, le fait que le juge ait reconnu qu'il y ait quand même eu un préjudice d'anxiété fort lié au fait qu'il a appris par la presse être visé, c'était déjà en mon début.
0: Ouais, et puis donc Medine, mais aussi les familles musulmanes qui auraient été visées, notamment par leur voiture, qui auraient une volonté de saboter leur voiture, c'est
7: En fait, l'ennemi désigné, c'est le musulman, clairement. Ouais. Et du coup, ils avaient, parmi leurs projets, en moment, ils ont évoqué l'idée de remonter en scooter une file de voitures à contresens, du coup, et de jeter des grenades dans la voiture des Arabes. Et du coup, il y a vraiment ce truc extrêmement islamophobe. Mais de viser les musulmans de façon indistincte, en représailles, ou en tout cas pour se défendre, toujours dans leur idée de guerre civile, quoi.
0: Et ça montre à quel point c'est dingue ce peu de médiatisation autour de tout ça, quoi, parce que c'est très frappant et très marquant. En tout cas, merci Pauline pour ce travail important qu'on peut trouver dans la presse indépendante et en particulier sur Politis. On le répète, vous pouvez maintenant vous abonner sur le média, sur l'abonnement commun La Presse Libre. C'est disponible en kiosque.
7: Alors non. Malheureusement, ça coûte très cher, mais bientôt, si vous vous abonnez, on n'a que deux numéros par an.
1: On a quatre numéros par an, les numéros un peu plus longs, les hors-série et les numéros d'été et d'hiver, parce que Hebdo, c'est trop coûteux d'être en kiosque, on peut plus. Donc on laisse que les numéros qui restent un mois en kiosque, mais pas les autres.
0: En tout cas, on peut aussi vous trouver sur Internet. En kiosque, on peut trouver d'autres médias indépendants. Et alors justement, Marine, tu as préparé une petite chronique sur les relais, les kiosques et la presse indépendante dans tout ça.
3: Tout à fait. Moi, j'ai envie de vous parler aujourd'hui de ces points de vente que l'on croise tous les jours en ville, que ce soit dans les gares ou sur le trottoir à côté du café du coin. Ces lieux partagent un point commun. Ils sont là pour nous proposer un choix qui parfois n'en est pas vraiment un. Alors distinguons vite les relais avec le logo rouge, donc ces grandes chaînes présentes dans les gares et aéroports où on va acheter son magazine avant de prendre le train. Sauf que, surprise, vous l'avez peut-être remarqué, dans ces lieux, on trouve surtout des journaux de droite. C'est pas un hasard, le groupe Vivendi, contrôlé par Bolloré, y pèse lourdement. On peut presque parler de vitrine formatée pour un certain lectorat.
0: Et alors les kiosques classiques, ceux qu'on voit dans la rue?
3: Alors ceux-ci, ils appartiennent souvent à la collectivité locale ou à des concessions publiques et sont exploités par de grands groupes. Résultat, l'offre est dictée par ce qui se vend le mieux et les titres indépendants, avec leur tirage modeste, ont du mal à y trouver leur place. En clair, ce sont des kiosques publics mais dont l'offre est très orientée vers le mainstream.
0: Et donc, si je comprends bien, la presse indé a peu de raisons de garder espoir.
3: Eh bien en fait, tout n'est pas perdu. Si certains médias choisissent de boycotter les relais, et c'est aussi une forme de résistance, d'autres prennent le parti d'y aller malgré tout. Je vais prendre l'exemple de Climax, donc magazine indépendant très très engagé sur l'écologie. Eux, ils disent, et je les cite, « Faire entrer un média engagé, indépendant, résolument antiraciste, féministe et écologique » et écologiste dans un réseau de distribution détenu par un groupe qui soutient activement les médias d'extrême droite, c'est pas une décision anodine, mais on a choisi d'y aller. Pas par compromission, par stratégie. Les kiosques et notamment les relais sont des lieux de passage, de découverte, de visibilité. Et si nous ne sommes pas présents sur ce terrain-là, ce sont d'autres récits, bien souvent dangereux, qui occupent tout l'espace.
0: Et donc y aller ou pas, le choix c'est propre à chacun. Mais pour les plus réticents, est-ce qu'il existe des alternatives?
3: Eh bien oui, et elles se multiplient. Je pourrais vous parler par exemple du kiosque Basta, installé place Péberlan à Bordeaux, qui mélange presse indé, café, jeux et événements citoyens. Ici, on peut feuilleter aussi bien le Monde Diplo que la Déferlante, se poser, prendre un café et sentir que la presse peut être un lieu de rencontre, pas juste un objet de consommation. À Paris, vous allez également trouver News & Coffee, un lieu qui s'est d'abord implanté à Londres et qui transforme le kiosque en une expérience un peu plus haut de gamme, avec un design minimaliste, du café de spécialité, de la presse internationale. Et puis justement, on peut aussi voyager, s'inspirer de ce qui se passe à l'étranger aussi, puisqu'à Barcelone, Odd Kiosk, un kiosque queer, propose une sélection pointue de magazines indépendants et un espace convivial pour lire et échanger. Tandis qu'à Pérouse, en Italie, Edicola 518 fait office à la fois de kiosque et de micro-galerie d'art.
0: Et alors, qu'est-ce qu'ils ont de plus, ces kiosques alternatifs?
3: Et bien leur secret, c'est que là où les kiosques classiques privilégient les grands tirages, ces nouveaux indés propose un espace diversifié qui mélange café, design, événements, rencontres, attirant ainsi un public curieux et engagé. Ils peuvent alors proposer des titres à tirage limité, les mettre en valeur et fidéliser les lecteurs. Comme quoi, suffisait de redonner à la presse une place pour respirer, discuter et se réinventer.
0: Bien, merci Marine pour cette respiration, effectivement. Ce que je vous propose, c'est de faire une nouvelle pause. Restez avec nous, on revient juste après ce morceau qui nous vient direct des Antifa allemands. A tout de suite.
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0: On est de retour donc dans Quatrième murmure. Aujourd'hui, on a accueilli des journalistes de Politis et vous commencez à le savoir maintenant que c'est le deuxième épisode. Ça devient une habitude, on aime bien partir en région à la découverte d'un média indépendant local. Et en l'occurrence, notre camarade Luna, qui ne peut malheureusement pas être en plateau avec nous, a quand même fait le déplacement à Grenoble où elle a rencontré les journalistes du média local, Le Postillon.
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7: Aujourd'hui, je suis à Grenoble, pas pour randonner, mais pour rencontrer Vincent Perret, le cofondateur et pilier du journal Le Postillon. Bonjour Vincent.
8: Bonjour.
7: Le Postillon, c'est un trimestriel créé en 2009. Est-ce que tu peux raconter comment et pourquoi vous l'avez lancé ?
8: On l'a lancé parce que on trouvait qu'il y avait, on était deux amoureux de la presse et de la presse plutôt critique et du local, quoi, de s'intéresser à ce qui se passe autour de chez nous. Et on trouvait qu'il y avait un manque au niveau presse locale critique et que du coup on s'est dit tiens pourquoi pas essayer de le combler. Mais après on l'a lancé vraiment sur un coup de tête sans avoir de plan précis ni économique ni stratégique et on savait pas si on allait faire 2 numéros ou 200. En fait, finalement, ça fait 16 ans qu'on le fait.
7: Est-ce que tu peux nous dire un peu comment est composée l'équipe du Postillon, pigiste, salarié, bénévole?
8: En fait, au début, du coup, on voulait surtout pas en vivre, dans le sens où on voulait surtout pas que la nécessité d'avoir de l'argent influence trop notre manière de faire. Donc, il y a eu plusieurs années où, pendant 5-6 ans, il y avait aucun salarié. Après, on a commencé à avoir des contrats aidés. Et après, moi-même, j'ai été un contrat aidé, puis un contrat normal. Parce que voilà, au bout d'un moment, ça prend quand même beaucoup de temps de le faire et du coup, bénévolement ou en ayant d'autres activités salariées à côté, c'était très chronophage. Et bref, et du coup, en ce moment, pendant un moment, j'étais le seul salarié permanent et à côté, il y avait quelques pigistes et des bénévoles. Là, depuis 2 ans, on essaye d'être 2 salariés permanents à 25 heures par semaine. Et puis après, il y a des gens qui participent en pigiste. Qui sont payés et d'autres gens qui continuent à s'investir de manière bénévole. Voilà, il y a des implications très diverses entre des personnes qui écrivent des longs articles où ça prend du temps et d'autres qui viennent juste filer des coups de main pour relire, pour faire la distribution, qui donnent des infos des fois. Donc voilà, c'est des implications très très variées. Puis juste payé, je crois qu'il y en a 4. Et un bénévole, avec les implications très diverses, il peut y en avoir des gens qui participent de près ou de loin, il y a une vingtaine d'autres personnes, 25.
7: Le Postillon se met un point d'honneur à rappeler son indépendance des associations, des partis politiques. C'est quoi la ligne éditoriale?
8: Nous, notre raison d'être, c'est d'apporter de la matière à réflexion critique sur du coup tout ce qui se passe au niveau local. Tous nos sujets partent au moins de, là ça peut être des sujets globaux, mais ça part au moins de points d'accroche locaux. Du coup, on fait pas du tout un truc d'opinion, on donne juste notre avis sur des choses. On part toujours, on essaie d'apporter des informations, de la matière à réflexion. Et après, forcément, on a nos idées, on s'en cache pas, on prétend pas du tout à la neutralité, mais on essaye d'être le plus possible indépendant, en tout cas de tous les tenants du pouvoir, donc les partis politiques, même ceux de gauche qui par exemple dominent la vie politique locale. Et voilà, s'il y a des sensibilités plus défendues, c'est notamment libertaire ou assez anti-industriel, on va dire. Mais voilà, on n'est pas le journal d'un parti ou d'un camp, même celui libertaire, quoi. On peut aussi se moquer des anarchistes, quoi.
7: Vous faites beaucoup de travail d'enquête en parcourant quelques journaux, j'ai l'impression, en tout cas c'est ce qui ressort beaucoup. C'est quoi les 2-3 articles un peu marquants pour vous, ou en tout cas vous avez eu l'impression que c'était des enquêtes ou des articles, des dossiers marquants pour votre journal?
8: Mais en fait, c'est dur comme question. En fait, ça dépend des moments du journal, ça dépend des moments de la vie locale. Par exemple, le premier mandat de Piolle, donc le maire de Grenoble, c'était le premier maire écolo d'une grande ville. Il était adulé par l'essentiel de la gauche et tous les médias plus ou moins de gauche. Et du coup, bon, pendant tout son premier mandat, on a fait un gros boulot critique là-dessus, en, en essayant de plus aller gratter derrière la com, contrairement aux autres médias qui souvent reprenaient bêtement la com. Et ce qui fait qu'on a beaucoup parlé de lui et que ça finit par en faire un livre qui s'appelle Le vide à moitié vert, notamment quand après plein de mairies sont passées écolo et que lui a voulu être candidat à la présidentielle. Et voilà, ça c'était il y a 5-6 ans, ces derniers temps on parle, mais ça c'est pas vraiment un choix, mais on parle beaucoup de cailloux par exemple, et à la fois de façon plus ou moins poétique. On avait fait un gros article la dernière sur la non-libre circulation des cailloux dans les rivières et tous les enjeux que ça avait écologiques et sécuritaires. Et puis ces derniers temps autour de Grenoble, il y a eu beaucoup d'éboulements, et notamment il y a eu un éboulement à la rivière, et voilà, au début tout ce qui se disait dessus c'est que c'était une catastrophe naturelle, quoi, alors que c'est tombé pile à l'endroit où il y avait une carrière exploitée. Donc là on a fait une grosse enquête pour démontrer la responsabilité des exploitants, ce qui paraît évident mais ce qui n'était pas du tout dit dans les autres journaux. Et depuis en gros la ligne qu'on a défendue est quand même finalement petit à petit reprise par même par certaines autorités, mais c'est poussif, quoi.
7: Votre journal existe uniquement au format papier. C'est un choix qui peut surprendre en 2025 quand on a l'impression que le numérique est partout. Pourquoi avoir fait ce choix-là, et quelles sont les conséquences positives et négatives de celui-ci ?
8: Bah nous, c'est un choix évident. En fait, c'est pas un choix, c'est un cri du cœur, quoi. C'est-à-dire qu'on trouve qu'on passe globalement, tout le monde et nous-mêmes, nous compris, beaucoup trop de temps derrière les écrans, et qu'on a beaucoup plus de plaisir et on a l'impression de beaucoup plus apprendre des choses en lisant des choses sur papier que derrière un écran. Du coup, voilà, on a un site internet archive, mais c'est sûr qu'on veut pas y passer trop de temps, on veut pas être un média internet, on veut pas être obligé de mettre du contenu sans arrêt, quoi, à intervalles réguliers, d'avoir une présence sur les réseaux sociaux, d'essayer d'harponner l'internaute à droite à gauche. Et voilà, on défend vraiment, on veut mettre l'énergie sur le média papier, par choix sensible à la fois, encore une fois, que pour nous c'est beaucoup plus agréable à lire, et politique, parce que, voilà, comme je disais, on a aussi toute une partie de nos articles qui est très critique du numérique, des nouvelles technologies en général. Aussi parce qu'à Grenoble, voilà, c'est une technopole, une métropole où il y a énormément de start-up, de grosses entreprises qui œuvrent à cette fuite en avant technologique. Et on pense que, voilà, que globalement, elle est néfaste pour le monde, les relations sociales, le rapport au monde en général, des humains, le rapport entre humains. Et du coup, on est pour tout arrêter, quoi. Ou en tout cas beaucoup freiné là-dessus. Donc c'est évident qu'après on fait un journal papier, quoi. Et pour finir sur ta question, voilà, l'avantage c'est que nous, en tout cas, on est bien dans ce qu'on fait, et qu'on sent que c'est juste à la fois d'avoir ce support et ce discours, et qu'après l'inconvénient c'est que il y a quand même de moins en moins de gens qui lisent des journaux papier. Alors en acheter, c'est pour maintenant la majorité des personnes, je pense c'est impensable d'acheter un journal papier. Du coup forcément ça nous coupe de plein de gens, notamment dans les jeunes, mais on pense que c'est le seul choix possible, parce que maintenant, même avoir un média internet, même les sites internet, dès qu'il y a des articles un peu longs, c'est aussi des niches, il y a de moins en moins de gens qui lisent des articles longs. Du coup, si on veut intéresser la masse, maintenant il faut faire des vidéos, mais pas des vidéos trop longues, parce qu'au bout de 30 secondes, les gens zappent. Bon, c'est une espèce de fuite en avant, on voit pas le sens, et du coup, je pense qu'il faut avant tout donner envie aux gens de lire, notamment des formats un peu longs, parce que c'est seulement dans ce format-là qu'on peut développer de la matière à réflexion intéressante, quoi. Mais forcément, ça nous coupe quand même de plein de gens, mais on espère que voilà, que le numérique est une mode qui va passer.
7: Vous sortez un numéro du Postillon tous les 3 mois, c'est ça ?
8: Environ, ouais.
7: Il est à 4 euros.
8: Ouais.
7: Est-ce que tu peux parler du modèle économique du Postillon, de comment ça marche ?
8: Nous, voilà, on imprime tous les 3 mois 4000, là, 4200, le dernier exemplaire. Et après, on distribue tout nous-mêmes. On passe pas du tout par les réseaux de distribution. En fait, on a plus de 200 points de vente et on les achalante tout, que ce soit dans la ville ou dans les montagnes autour, ce qui nous permet d'avoir à la fois plus de quoi, moins de pertes d'argent dans la distribution, et aussi un contact humain avec les distributeurs, d'ajuster les quantités, de démarcher des nouveaux points de vente, de pas être dépendant juste de, par exemple, le réseau de distribution dans les tabac presse, où il y a beaucoup de relais dans les gares qui sont tenus par la gare d'air qui ces dernières années a caché un peu plein de journaux critiques. Bref, on est autonome et indépendant là-dessus, ce qui implique pas mal de temps, mais je pense qu'il vaut le coup. Et du coup, après l'essentiel, les trois quarts de nos revenus donc proviennent de la vente de journaux, d'abonnements, un peu de dons. Là, on essaie de développer les dons aussi. On fait aussi un petit peu quoi. Là, on a auto-édité un bouquin. On avait fait des hors-séries avec des compilations d'articles. On a quelques autres rentrées d'argent, mais en gros, voilà. Et on a une subvention depuis 7-8 ans, là, qui est le fonds de soutien aux médias de proximité, qui est un truc national, mais qui dépend des DRAC, du ministère de la Culture. Et voilà, on a eu une ou deux autres aides ponctuelles, mais en gros, on est à trois quarts autofinancés et avec l'aide de cette subvention et des fois d'autres aides qui nous ont permis de combler les trous ou de monter des projets.
7: Moi, j'avais l'impression que vous étiez assez connu à Grenoble. Enfin, je suis resté un an et demi dans la ville et j'avais déjà entendu parler de vous. Enfin, ce qui est pas forcément évident pour un journal qui est, enfin, déjà papier et qui est autofinancé aux trois quarts, du coup. Enfin, c'est quoi votre stratégie pour vous faire connaître, ou en tout cas, à quoi tu penses que c'est dû?
8: Encore une fois, on vend au moins 3000 exemplaires dans l'aglo, ce qui est à la fois peu par rapport au nombre d'habitants et beaucoup par rapport à d'autres petits journaux comme nous, qui ont des surfaces de distribution plus vastes et qui vendent moins. Mais je pense que c'est dû, à notre réseau de distribution atypique et indépendant. On fait pas mal de pubs par affiche, et puis voilà, on essaye aussi au niveau du ton et de la forme, de à la fois on a un discours très critique, on vanne, on critique beaucoup de gens, on énerve beaucoup de gens, mais à la fois on essaye de pas être excluant dans le lectorat, quoi, de pas en dehors des puissants, et qu'ils soient politiques ou économiques, que le lecteur se sente pas rejeté s'il pense différemment de nous. Et qu'on essaye d'avoir un lectorat varié et d'être pas encore une fois le journal d'un camp. Et voilà, ça nous arrive souvent en vendant sur Acrier de vendre par exemple à des petits vieux qui ont l'air d'avoir pas du tout nos idées politiques, mais qui l'achètent parce qu'ils trouvent des informations dedans.
7: Merci pour toutes ces réponses.
8: Merci.
7: Bonne continuation du journal.
8: Ça roule.
0: Merci Luna pour ce chouette reportage. Si vous passez par la région grenobloise, n'hésitez pas évidemment à soutenir le Postillon. C'est donc la fin de ce deuxième épisode de Quatrième Murmure, l'émission qui donne la voix à la presse indépendante. Merci à toutes et à tous pour votre écoute. Merci à nos invités Pauline Mijevand et Romain Thor du Média Politis. Merci également Luna pour ton reportage en région avec le média grenoblois Le Postillon. Et puis merci évidemment aux camarades en plateau Cléo et Marie. Et enfin, merci à toi, PA, qui était aujourd'hui en régie pour la technique. Quant à vous, chers auditeurs, on vous retrouve le mois prochain pour un nouvel épisode avec de nouveaux invités. Et d'ici là, on ne vous le dit jamais assez, lisez la presse indépendante, soutenez-la. Et souvenez-vous, faites du quatrième pouvoir bien plus qu'un simple murmure.

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2: Plus que de la ligne de chant, certains compositeurs d'opéra sont tellement préoccupés par la justesse dramatique de leur partition qu'ils cherchent à resserrer le lien entre la poésie et la musique jusqu'à faire passer la mélodie pour une déclamation. Gluck écrivait en préface de l'un de ses opéras « J'ai cru que le chant n'était dans un opéra qu'une substitution à la déclamation. » Gluck était même au bord de se considérer au service de la poésie plus que de la composition quand il reconnaissait au XVIIIe siècle « Ma musique ne tend qu'à la plus grande expression et au renforcement de la poésie. » À la fin du siècle suivant, ces phrases sont relevées par un autre compositeur, Paul Dukas, qui en plus du poème symphonique bien connu « L'apprenti sorcier » et d'une œuvre lyrique « Ariane et Barbe bleue » a écrit de nombreux articles critiques extrêmement fouillés, précis, passionnants, dans lesquels il semble plaider pour une déséparation de la poésie et de la musique. Pour parler de cette déséparation, nous accueillons Pauline Ritten, qui est docteur en musicologie et publie les écrits critiques de Dukas aux éditions Aedam Musicae.

0: Le pianiste Hervé Billot dans des variations, interludes et finales sur un thème de Rameau. Rameau qui a présenté un grand intérêt pour le compositeur de cette partition, Paul Ducas. Bonjour Pauline Ritten.
1: Bonjour.
0: Qui est Rameau pour Ducas?
1: Pour Ducas, Rameau, c'est l'un des plus anciens compositeurs français dans lequel il retrouve déjà une forme d'énergie dramatique, un sentiment profond d'expressivité avec lequel il peut faire le lien jusqu'à son époque. Il le voit déjà comme un premier ancêtre, si je puis dire, avec des guillemets bien sûr, du drame wagnérien.
0: Il y avait une anecdote sur le compte de Rameau qui courait, selon laquelle ce qui comptait c'était tellement la musique pour Rameau qu'il pouvait bien mettre en musique la Gazette de Hollande, ça aurait été pareil. C'est bizarre pour Ducas, ce type de séparation pour le coup entre poésie et musique.
1: Pour Ducas, on voit qu'il redécouvre Rameau vraiment à cette période-là, et on sent que à la fin du 19e siècle, c'est encore quelqu'un qui est assez, qui est présenté de manière un peu particulière. Son œuvre est assez peu créée. On l'entend par bribes, et il explique régulièrement, en tout cas avant le travail d'édition, par exemple, qu'il va commencer à la fin du siècle. Il explique qu'on entend bien, enfin que le problème avec l'œuvre de Rameau, c'est qu'on peut la classer, mal la classer, parce qu'on la connaît finalement trop peu.
0: Ah oui, ils sont encore sous l'effet de la redécouverte.
1: Voilà.
0: Il écrit « Rameau se dégage victorieusement des entraves que les conventions théâtrales de son temps imposaient aux compositeurs dramatiques. Sans doute Gluck, donc il met quand même bien Gluck en concurrence, secoura plus fortement encore le joug de la vieille tradition de l'opéra français. » Il préfère Gluck ?
1: Je ne pense pas qu'il y ait une notion de préférence. Par contre, moi, ce que j'entends, c'est que pour lui, Rameau influence Gluck. Et que si, effectivement, la réforme de Gluck est un fondement pour le drame de la fin du 19e, cette réforme de Gluck prend déjà des racines dans la musique de Rameau.
0: Mais quand il parle de réforme, c'est sur quel enjeu? Précisément sur des questions de déclamation, par exemple de...
1: C'est des notions qu'il aborde relativement peu, finalement. Son point d'ancrage, Ducas, est vraiment dans le lien poésie-musique. C'est vraiment le drame qui arrive à passer du texte jusqu'à la musique, être exprimé par la musique. L'idée toujours que la poésie est au moins autant musical que poétique, voire plus finalement.
0: Plus musical que la musique elle-même.
1: Voilà. Enfin non, la musique est plus dramatique que le drame. Presque.
0: Mais non, son intérêt pour les compositeurs du XVIIIe siècle, donc son Gluck et Rameau, vous avez tendance à dire que c'est le goût de l'époque, parce que c'est ce moment-là où on les redécouvre, mais c'est aussi pour lui l'occasion de retrouver une solidarité entre poésie et musique qui est un idéal pour lui.
1: Ah oui, c'est vraiment un idéal, c'est une question qui l'obsède. C'est vraiment présent dans chacune de ses critiques sur une œuvre lyrique, et toujours l'occasion de rediscuter, de rethéoriser, de... Et puis on voit qu'il se questionne aussi, donc que ce soit sur des œuvres contemporaines ou les œuvres des maîtres anciens, comme il le présente, l'œuvre wagnérienne, ou sur des textes plus généraux. Cette relation profonde que doit entretenir musique et poésie est vraiment quelque chose qui l'interpelle et qui l'interroge. On voit aussi par là qu'il est constamment aussi, lui, en train de réfléchir à ça, parce qu'il compose toujours des drames.
0: Il compose, alors notamment ce Ariane et Barbe Bleue, en quoi cet ouvrage nous donne à entendre un lien plus privilégié entre poésie et musique?
1: Il y a plusieurs carrefours, je pense, dans Ariane, entre poésie et musique. Déjà, il y a plusieurs carrefours et en même temps plusieurs contradictions qui pourraient apparaître. Ducas va longtemps... théoriser ou se montrer favorable à l'idée d'un compositeur librettiste et ne termine qu'un seul projet d'opéra sur un livret qui ne lui appartient pas. Donc déjà, ça pourrait apparaître comme une contradiction, hein, mais en lisant sa critique, par exemple, de Pélias et Mélisande, on comprend ce qu'il trouve dans le texte de Maeterlinck, cette notion que le texte est fondamental, et en même temps, il ne dit rien, il sous-entend tout, et ce sera à la musique d'exprimer, elle, tout le monde de sentiments qui est sous-entendu dans les mots.
0: Donc la musique va devoir aller plus loin que ce qui est dit par le livret pour être encore mieux imprégnée du livret.
1: Exactement. Et si on le prend dans le sens inverse, je dirais même que le livret doit être le plus flou possible, de manière à ce que la musique puisse porter presque à elle seule le drame sous-jacent, le vrai drame pour Ducas, le drame psychologique, le drame intérieur.
0: Vous diriez qu'il va jusqu'à amplifier le flou exprès pour le rendre le verbe d'autant plus musical ?
1: L'amplifier, c'est pas sûr qu'il l'amplifie, mais en tout cas il recherche absolument le flou pour que lui, en tant que compositeur, puisse orienter l'expression vers ce que lui ressent. Il écrira, alors pas dans ses critiques, mais dans des écrits personnels, il écrit par exemple que le vrai drame, c'est avant tout ce que le texte en fait génère chez le compositeur comme expression que lui ensuite va retraduire en musique. C'est d'abord le compositeur qui est le premier interprète d'un drame.
0: Et alors là, c'est un niveau plus existentiel ou psychologique que véritablement musical à ce moment-là.
1: Il y a une notion il y a un rapport à la philosophie très important, je pense, chez Ducas, qui est vraiment un féru de philosophie et qui se questionne beaucoup sur ce rapport-là, puisque l'expressivité de la musique, la capacité dramatique de la musique, touche à des notions beaucoup plus intérieures. De chaque auditeur et donc aussi du compositeur.
0: Voici l'adieu, extrait de l'acte 3 de Ariane et Barbe Bleue de Paul Ducas.

La soprano Déborah Polaski avec Bertrand de Billy à la tête de l'orchestre symphonique de la radio autrichienne dans cet extrait de l'acte 3 d'Ariane et Barbe Bleue de Paul Dukas. Paul Dukas dont on parle avec vous Pauline Ritten puisque vous avez publié chez Aeda Musicae le premier volume de ses écrits sur la musique, et ce premier volume rassemble des textes sur le théâtre lyrique, si bien qu'à travers ces textes où il évoque Rameau, où il évoque Wagner, où il évoque le théâtre lyrique, en fait on a comme un essai sur les liens entre poésie et musique, et quand on entend la voix de cette soprano un peu flottée.

0: au-dessus des nappes orchestrales, on peut entendre quand même quelque chose de très wagnérien. C'est une figure très importante pour Paul Dukas, Wagner.
1: Ah oui, c'est vraiment une figure tutélaire qui perdurera tout au long de son existence. Wagner et ses théories, ses drames, et en particulier Tristan, sont vraiment très prégnants dans son rapport au lien musique et poésie.
0: Il écrit, c'est en effet Wagner dès l'origine qui fut bien mieux compris de nos poètes que de nos musiciens, et dans un sens bien plus large, bien plus conforme à sa véritable nature.
1: Oui, il voit vraiment, conçoit vraiment Wagner comme un poète musicien, comme un indissociable.
0: D'où cette fascination pour le fait qu'il soit à la fois compositeur et librettiste.
1: Oui, je pense complètement.
0: C'est quoi un livret alors ?
1: Mais ça aussi quelque chose qui l'interpelle, et c'est pour ça que dans chacune de ses chroniques sur les œuvres contemporaines ou plus anciennes, il passe énormément de temps à expliquer le livret, expliquer en quoi il lui semble conforme ou conforme à une adaptation lyrique, en quoi selon lui le livret est un échec dans certaines œuvres. Pour lui, le livret doit accueillir doit accueillir la musique. Et l'intérêt du compositeur librettiste, c'est ce qu'il écrit à propos de Wagner, c'est que lorsqu'il écrit son texte, son livret, la musique flotte déjà dans la pensée du compositeur qu'il est en même temps, bien qu'il pense vraiment que la poésie soit la première à naître.
0: Ce rapport entre poésie et musique pourrait bien être allégorisé par le drame lui-même, par ce qui se passe dans un opéra de Wagner. C'est une idée beaucoup développée par le musicologue Jean-Jacques Natiez. Je vous propose de l'écouter au micro de Justin Bernard sur Radio Ville-Marie pour qu'on le commente ensuite.
2: Et donc, pour ce qui est de l'art poétique de Wagner, il y a vraiment, je pense, trois opéras qui en parlent de manière explicite.
3: Alors, c'est ça. Il y a ceux qui en parlent de façon explicite. Le vaisseau fantôme, le Tannhäuser et les maîtres chanteurs. Et puis les autres dans lesquels les personnages, je dis que ce sont des allégories, des éléments constitutifs de l'œuvre d'art de l'avenir telle que l'a concevée Wagner, montrer en particulier, ça je m'y attarde assez longtemps dans le bouquin, le fait que Siegfried soit au fond une métaphorisation de la poésie, et Brunhild celle de la musique, et que leur relation entre les deux est conçue comme une incarnation de cette idée fondamentale chez Wagner, qui est la relation androgyne entre la poésie et la musique. Pourquoi androgyne ? Parce qu'il était lui-même à la fois le poète et le musicien.
2: Oui, c'est vrai qu'il parle justement d'avoir une sensibilité féminine. Vous associez la musique au principe féminin, mais il est aussi poète, qui est plus le principe masculin.
3: Oui, il dit explicitement que le principe poétique féconde la musique. Oui. Et le résultat de cette fécondation, c'est effectivement l'œuvre d'art totale dans laquelle la poésie, enfin le drame de l'œuvre est étroitement relié à la musique. Et ce qui est intéressant, c'est, j'essaie de démontrer, que ce principe poétique, c'est Siegfried qui l'incarne dans la tétralogie, et le principe féminin, c'est Brunhild qui l'incarne de son côté.
2: Et donc vous parlez aussi donc de forgeron poète dans le cas de Siegfried, et vous faites beaucoup l'association entre Wagner, qui se voit lui-même dans ses personnages, dans Siegfried, dans Lohengrin, dans Tannhäuser. Donc dans le fond,
3: en fait, il est constamment en train de parler de lui.
2: Oui, voilà. C'est ça.
3: Ouais. Et donc, ce sont des récits cachés, puisqu'ils sont au-delà des histoires explicitement racontées dans chacun des 10 opéras. Voilà.
2: Ouais. Et alors, donc, on a parlé de Tannhäuser, de Lohengrin. Il y a Tristan et Isolde aussi, avec Isolde qui est le principe musical.
3: Oui.
2: Est-ce qu'il y a cette allégorie poésie-musique dans dans cet opéra-là ?
3: Oui, surtout à la fin quand elle apparaît comme l'esprit de la musique. Et ce que j'essaie de montrer, c'est qu'elle est l'inspiratrice de Tristan. Et c'est pour ça qu'il y a une longue analyse du solo de cor anglais de Tristan, qui est un sujet que j'avais développé sur 400 pages dans le bouquin qui s'appelle Analyse et interprétation de la musique, et qui ne traitait que des 70 mesures de ce solo, pour montrer comment ça rentre dans cette perspective constante de Wagner. Et pourquoi ? Parce que lorsque Tristan, au début du troisième acte, se réveille, il vient de dormir et il rêve de retrouver Isolde, et c'est ce solo de cor anglais qu'il a entendu en rêve qui lui donne la perspective de sa création.
0: Pauline Ritten, qu'est-ce qu'en pense Paul Dukas ?
1: Il n'y a pas, dans les écrits de Paul Dukas, il n'y a pas d'idée d'allégorie du rôle du poète musicien dans les œuvres de Wagner. Pour lui, l'œuvre la plus représentative du poète musicien chez Wagner, c'est Tristan. Il l'écrit dans la critique de 1899, c'est la plus représentative de son art, la plus conforme à ses théories, et en même temps la plus expressive de sa personnalité de poète et de musicien. Mais pas de notion d'allégorie.
0: Alors, il n'y a pas de notion d'allégorie. En revanche, il y a quand même cette idée de fusion de la poésie et de la musique. Presque chaque mot se prolonge en un verbe sonore, écrit Dukas à propos de Tristan, d'une portée infiniment plus large que celle ou atteint sa littéralité. C'est-à-dire que la musique a le pouvoir d'arracher le langage d'un usage trivial qui est celui de la vie quotidienne et de permettre au langage d'accéder à plus profond que lui-même, en quelque sorte.
1: Complètement. Pour lui, la musique permet vraiment d'exprimer l'inexprimable. C'est cette idée toujours maîtresse. Et le texte, plus le texte est presque... Bon, j'exagère un peu en disant ça, mais plus le texte peut être indigent, finalement, plus la musique a l'espace d'exprimer ce que le texte n'exprime pas. Et ce que nous, auditeurs, pourrons ressentir.
0: C'est une pensée propre à Dukas, ou... Vous avez le sentiment qu'il essaye de contenir quelque chose qui se trame à l'époque quand il explicite ses enjeux.
1: Je pense que c'est assez partagé par un certain nombre de compositeurs, de musiciens ou d'artistes
0: mais
1: de l'époque.
0: Mais il y met un tel soin pour l'exprimer.
1: Voilà, c'est quand même C'est très recherché, c'est très théorisé, ça revient, c'est récurrent. Je suis pas sûre que d'autres écrits à l'époque soient aussi détaillés. Et on sent une volonté vraiment d'aller jusqu'au bout, de fouiller la question. Et cette obsession de la question, je suis pas sûre de la connaître ailleurs que chez Dukas.
0: Et puis, il a une sorte de fascination pour l'ampleur de l'entreprise de Wagner qui s'entend jusque dans sa musique. Il écrit par exemple « L'expression générale de la musique de Wagner est indépendante de l'expression particulière de chaque motif. Elle ne l'utilise que comme élément organique et l'emporte dans un courant supérieur. »
1: Oui. Oui, il y a aussi cette idée qui lui est très chère d'essayer vraiment de montrer et de théoriser pour ses contemporains ce que c'est qu'un drame wagnérien. Il va beaucoup se plaindre aussi des tentatives d'imitation via le leitmotiv qui est dénaturé chez beaucoup de compositeurs français, alors que chez Wagner, voilà, comme il le dit, c'est exactement ça, c'est un moyen organique mais qui est fait pour intégrer un ensemble, et cet ensemble, rien n'en est dissociable. Tout est fusionné et surtout, il est intégral.
0: Écoutons Wagner, faute d'avoir le temps d'écouter l'un de ses opéras. Voici l'un de ses Weisung, donc Lieder.
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0: Felicity Lopt avec le Schumann Quartet dans Schmerzen, extrait des Vaisons donc leader de Richard Wagner. Pauline Ritten, ces écrits sur la musique de Paul Dukas, ils paraissent dans des revues musicales pour un public relativement spécialisé. Il a un verbe plutôt fouillé, même si il a un goût pédagogique pour éclaircir des enjeux qui finalement sont rarement explorés sur la musique dont il parle. Vous-même, en fréquentant beaucoup ces écrits, vous avez mis du temps à pénétrer le fond de sa pensée.
1: J'ai mis un petit peu de temps à comprendre surtout la personnalité du critique, dans le sens où effectivement il est très érudit et tout est pourtant très clair, et ce qui n'apparaissait pas au départ quand je lisais, c'était la personnalité, voilà, de Dukas.
0: Et vous la qualifiez comment, sa personnalité ?
1: Eh bien, elle est plus subtile que ce qu'on pourrait croire au premier abord, j'ai envie de dire. Voilà, l'érudition est évidente, l'intérêt de ses critiques toujours, mais il y a aussi de l'ironie, il peut y avoir un peu d'humour, voilà, il faut avoir lu plusieurs chroniques, avoir lu les chroniques qu'on ne lit pas forcément, celles sur les musiques qu'il apprécie le moins. C'est aussi l'intérêt de cet ouvrage, c'est qu'on ne connaissait pas forcément avant les critiques sur les œuvres de Massenet, avec lequel il peut être extrêmement dur, et puis même ironique et presque assez drôle finalement, aux dépens de Massenet, mais... voilà, il y a une personnalité assez multiple, et si l'érudition est évidente, et ça se limite pas, on pourrait passer de l'érudition à une forme de rigidité, et je trouve que Dukas n'est pas le personnage aussi rigide que l'on dépeint parfois.
0: Mais c'est une activité qu'il a de façon assez persistante. En l'occurrence, les textes que vous publiez, ils vont du début des années 1890 jusqu'aux années 1920.
1: Oui, alors il a une grosse activité critique de 1892 à 1905.
0: Après, il
1: va arrêter jusqu'en 1923. Il aura deux années de critique en 23-24. Après, il va participer à quelques revues, mais de manière absolument épisodique, pour des portraits hommages qui paraîtront dans le deuxième volume ou répondre à des enquêtes. Mais la plus grande partie de sa critique est de 92 à 1905. Et ce qui est intéressant à comparer avec quand il revient sur la scène de la critique musicale en 23-24, on est plus dans le même paysage, et lui n'est plus dans une génération active. Il est déjà de l'ancienne génération, si je puis dire, à cette époque-là. Donc le regard a un peu changé, mais pas tant que ça. En 23-24, on a toujours la posture d'un fervent admirateur de Wagner.
0: Voici une question d'Omer Corley.
2: Pauline Ritten, alors j'étais intéressé évidemment de la manière dont vous avez élargi le corpus des textes afférents à l'œuvre, du moins à la critique de Paul Dukas, puisqu'on connaissait un certain nombre de textes et vous avez réouvert cet espace. Alors évidemment, j'ai été vers votre thèse où là, précisément, vous faites une analyse d'un grand nombre de compositeurs à travers un nombre d'articles considérables, et une partie assez plus d'une cinquantaine, j'ai cru constater, concernait l'opéra lui-même. Et l'idée qui m'était venue, du moins c'est la proposition qu'on m'a faite, sur la notion, le concept de déséparer. Et je me suis demandé où il se trouvait, évidemment, j'interrogeais ce concept, qu'est-ce qu'il peut signifier comme territoire. Évidemment, le moment où il apparaît, en fait, est de manière pas très claire chez les compositeurs ou chez Paul Dukas, et on peut presque même dire chez Debussy. C'est la notion du poète musicien que tout le monde reconnaît dans Wagner à partir de Parsifal. Avant Parsifal, c'est très conflictuel, il y a presque un rejet, il y a un conflit, c'est une zone de conflit, et à partir du moment où cela est résolu avec Parsifal, et entre autres, le compositeur où c'est le plus explicitement dit, c'est dans la réception de Boris Godounov de Moussorgsky. Vous dites, ou du moins, pas vous, mais Paul Dukas dit... La musique de Moussorgsky est si étroitement liée aux facultés poétiques et dramatiques qu'il est presque impossible de les dissocier, donc de les déséparer, et d'apprécier sa musique en faisant abstraction de ses relations avec la parole ou la situation. Là, vous posez, il pose le concept de fusion entre le poète et le compositeur. Et ce qui m'a surpris le plus étonnant, à quelques distances près, c'est quasiment la même année, c'est avec Claude Debussy, où avec Claude Debussy, il est confronté au même problème, mais étonnamment, Paul Dukas va le définir plutôt dans une manière négative, je dirais négative dans sa formulation. On peut presque dire qu'il y a, comme on pourrait parfois parler d'un meuble positif et négatif, il prend la stratégie du négatif pour expliciter son point de vue. Debussy n'empruntait pas au poète un canevas, il ne se proposait pas non plus de superposer à ce texte une partition de vie indépendante, pas davantage de faire de la musique aux endroits où la poésie semble particulièrement le requérir, en laissant les autres dans l'ombre d'un récitatif plus ou moins sec. Là, on a l'explicitation aussi, mais ce n'est pas une explication, une affirmation franche, alors qu'effectivement, dans son opéra, ça sera une affirmation franche avec Maeterlinck.
1: Ce rapport entre poésie et musique, effectivement, on a l'impression quand on lit Dukas qu'il reste flou et qu'il y a presque une espèce de magie qui doit se passer ou qui ne se passe pas. S'il ressent cette magie de fusionnelle entre les deux, c'est que ça fonctionne. Et s'il ne la ressent pas, il va nous expliquer pourquoi ça ne fonctionne pas. Donc c'est un peu difficile parfois de comprendre où il va, et puis effectivement il peut se contredire selon les œuvres, mais je pense qu'il est lui-même surpris parfois que ça puisse fonctionner alors que ça va à l'encontre des théories qu'il pouvait avoir élaborées, notamment si on compare ses idées sur l'opéra wagnérien puis Pélas et Mélisande, et le fait qu'il fasse un opéra avec le texte de Maeterlinck. Mais il y a une autre notion aussi chez Dukas, bon, qui appartient peut-être aussi un peu à l'idée de magie finalement, c'est que chaque compositeur doit travailler et surtout créer une œuvre qui lui est personnelle. Et cette notion-là, elle est de plus en plus présente, je trouve, au fil de ses critiques sur l'opéra, où, un peu comme s'il comprenait qu'il n'y avait pas une solution valable pour tout le monde, mais que chacun pouvait trouver sa propre solution. Et il insiste régulièrement sur cette notion d'authenticité. Si un compositeur est sincère, honnête, et qu'il fait une musique qui est la sienne, il le dit pratiquement en ces termes, eh bien, on peut, à ce moment-là, avoir non seulement, alors parfois plutôt, la fusion musique-poésie qui fonctionne, et puis surtout une œuvre théâtrale, une œuvre lyrique qui fonctionne. Il va par exemple, en 1901, dans sa critique de Louise de Charpentier, qui est presque aux antipodes de ses théories, puisque c'est une musique très théâtrale et qu'il critique beaucoup l'art lyrique trop théâtral, et pourtant, Louise, il dira que c'est une réussite. Alors, clairement, on comprend que jamais lui n'aurait pu écrire une musique comme celle-ci, mais c'est bien une musique de Charpentier et c'est une réussite, plus théâtrale que drame lyrique, mais c'est une réussite.
0: Alors, comme il est critique de formes trop théâtrales qui précisément séparent beaucoup poésie et musique, il est quasiment systématiquement méfiant de ce qui peut se passer à l'opéra comique, puisque c'est un espace où le parler, le musique sont très distendus et même officiellement séparés. Mmh. Et alors, à la fin d'un texte de 1898, qui s'appelle « Quelques mots sur l'opéra comique », la dernière phrase est la suivante. « Pour aujourd'hui, ne voulant dresser aucune liste, je me borne à signaler à Monsieur Carré, donc le directeur de l'opéra comique, le Pélas et Mélisande de Monsieur Claude Debussy. Pélas et Mélisande, qui en 1898 n'a pas été encore créé, qui sera créé en 1902, justement à l'opéra comique. Est-ce à dire que c'est Dukas qui est le responsable ?
1: Dukas entretient des liens avec Albert Carré. Je pense qu'il a aussi conscience qu'il est déjà en 98 un critique qui est beaucoup lu. Il connaît l'œuvre de Debussy depuis 96, a priori, selon la correspondance entre les deux compositeurs. Je ne crois pas qu'il soit le seul à en parler. avant 1902. C'est peut-être le premier en 98 à le dire, mais il me semble qu'il y a un confrère qui parlera de Pélias et Mélisande aussi. Mais je pense que l'impact de Ducas, oui, il a certainement eu un impact sur la création.
0: Il appelle à la reconstitution de chefs-d'œuvre de partition française du XVIIIe siècle, de faire de l'opéra comique aussi un lieu patrimonial. C'est aussi un débat dans lequel il prend une position qui est nouvelle.
1: Oui, effectivement, on est à une époque où la redécouverte de la musique ancienne, alors au sens très très large, hein, puisque on peut commencer avec Adam de la Halle et Palestrina et Bach, tout est musique ancienne, avec l'étiquette ancienne, mais effectivement, il milite régulièrement pour le retour sur dans les salles de concert et sur les scènes lyriques d'œuvres anciennes, notamment de Rameau.
0: Et puis en 1897, il compose donc un poème symphonique, L'apprenti sorcier, inspiré d'une ballade de Goethe. Alors là, il a mangé le texte, on peut dire ?
1: C'est un chef-d'œuvre. Ce qui est drôle, c'est que quand elle est créée, cette pièce, les critiques de l'époque parlent de la création d'une œuvre de leur confrère. Donc il est en 97, c'est pas sa première œuvre, mais il est connu comme critique et non pas comme compositeur. Mais oui, il a mangé le texte. Elle est magnifique.
0: Mais pourquoi il fait un poème symphonique ? Parce qu'il aurait pu essayer de se dépatouiller pour que le texte soit présent, non ?
1: Avec tout ce qu'il est en train d'écrire en 97. Il s'est déjà essayé au drame lyrique. Il avait déjà essayé de composer à partir d'un roman de chevalerie qu'il abandonne en 97 d'ailleurs pour essayer cette fois un opéra à partir d'un texte d'un poème hindou qu'il laissera tomber pour Ariane en 99. Sa position sur le poème symphonique, je pense, est assez ambiguë. Il y a des textes où il écrit que finalement le poème symphonique, ça surpasse le drame, puisque on mange le texte, comme vous le dites, c'est exactement ça. On peut se passer de la poésie, elle est bien là, mais c'est la musique qui exprime tout. Et en même temps, il y a quelques années, j'ai découvert une lettre qu'il écrit à Vincent d'Indy, dans laquelle il précise que c'est bien l'apprenti sorcier, mais c'est bien le succès qu'elle a eu, mais c'est dommage, personne n'a vu ce qui lui semblait pourtant évident d'y être, c'est-à-dire une ironie et du genre, en fait. Pour lui, il avait écrit
0: une parodie du genre poème symphonique.
1: Voilà.
0: Mais ça veut dire qu'il est quand même empêtré en tant que compositeur dans les histoires de comment s'articule le drame à la musique, là où dans ses critiques, il semble résolu dans une superbe assez supérieure parce qu'il parle des autres.
1: Oui, c'est aussi pour ça que moi j'ai toujours eu cette petite sensation de magie finalement, parce qu'on a l'impression que sous ces mots, c'est évident. Quand on cherche à comprendre concrètement ce que ces mots pourraient donner en musique, on a du mal à voir. Et puis, on se rend compte que lui, dans ses créations, ça fonctionne pas. Et c'est pour ça qu'il a en tout plus d'une vingtaine de projets lyriques qui n'aboutiront jamais. Il y en a qu'un seul sur, je crois qu'on est 25, 26 projets en tout.
0: Vous dites qu'il a de la hauteur philosophique, une grande érudition. Est-ce qu'on peut deviner quels sont ses auteurs de chevet ?
1: Je pense qu'on peut... C'est compliqué, parce que Ducas est quand même très tourné sur l'objet musique est vraiment au centre de ses préoccupations.
0: Donc il ne parle pas tant que ça de poésie, finalement.
1: Non, la poésie quand même reste plutôt, je dirais, si on prend de la distance sur la globalité de sa critique, la poésie reste au service, c'est peut-être trop limité sa pensée, mais il y a un peu cette idée-là de servir la musique, je pense quand même davantage. Le lyrisme, il regroupe tout autour du lyrisme, sinon, quand il... Mais pour lui, au final, Wagner est plus musicien que poète.
0: C'est ça. Il l'admire en tant que poète musicien, oui. Mais quand même en tant que musicien.
1: Ouais. Bah, c'est surtout que il finit par dire que, au final, c'est quand même le musicien qui l'emporte sur le poète. Et là, parce que la musique a ce pouvoir de tout emporter et qu'elle elle surpasse, malgré elle, finalement, la poésie.
0: Eh bien, merci beaucoup, Pauline Ritten.
1: Merci à vous.

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4: Bonsoir à toutes et à tous, bienvenue sur Campus FM Toulouse et Radio Campus Montpellier. Je suis Gons et c'est le Melodious Mosaic Radio Show. Laissez-moi vous souhaiter une très bonne nouvelle année 2026. Et sans plus tarder, on attaque avec Finn Reese, Looking Up.

L'émission touche à sa fin. J'espère que vous avez passé un bon moment. Le mix est disponible sur Mixcloud, Gonzo DJ. On se retrouve dans 15 jours sur Campus FM 94 à Toulouse et sur Radio Campus 102.2 à Montpellier.

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0: Il y a une créature de la nuit dont le seul nom frappe d'épouvante le cœur de l'homme. Il ne craint que les miroirs, l'odeur de l'ail et la vue d'un crucifix. Il se nourrit de sang humain. Seule la lumière du jour ou un puits enfoncé dans le cœur peuvent le tuer, lui et ceux dont il a bu le sang. Son nom est Dracula.
1: Je t'aime. Je te donnerai la vie éternelle.
2: Un agent d'assurance, j'ai déjà un contrat avec la Providence. Oh, mais tu me mords. Oh, c'est des sauvages.
3: Combien de fois t'est-il mordu?
2: Oh, voyons, une seule fois. C'était notre première rencontre.
3: Il ne recommencera pas. Bien, que répondrez-vous à ça?
1: Je dirai fichez la paix à Cindy, cherchez-vous une jolie fille juive, docteur Ilana.
3: Je crois que je me suis trompé de croire.
0: Dracula à New York. Son style est irrésistible. Sa curiosité n'a pas de bornes. Et quand il meurt à belles dents dans cette grosse pomme qu'est New York, son appétit est insatiable.
4: Si vous avez faim, maître, on peut sonner la femme de chambre de nuit.
5: Il faut s'y résigner. Personne ne nous ramène ici une fois qu'on est mort.
6: Je vous salue.
4: Maître, faites attention, je vous en prie.
6: Qu'est-ce que c'est?
4: Vous avez failli marcher sur mon repas.
6: Tout à petit.
1: J'ai entendu un coq chanter.
4: Un coq? Un coq à New York?
7: Je n'arrive pas à croire ce qu'on vient de me dire.
5: C'est lui, là!
8: Oui, mais c'est un gros prop.
3: La deuxième façon de tuer un vampire compte.
8: Lui tirer en plein cœur 3 balles d'argent.
1: Non, Rosenberg. Ça, c'est pour les loups-garous.
8: C'est vrai, ça? Vous êtes sûr?
7: Oh, je l'ai perdu à jamais. Il la videra de son sang.
0: George Hamilton.
1: Il y a du sang dans vos yeux.
0: Suzanne St. James. Richard Benjamin. Dick Shaw. Sherman Ansley. Isabelle Sanford. Et Artie Johnson dans le rôle de Renfield.
1: C'est fantastique après 712 ans d'arriver à nouveau à se faire mordre par quelqu'un.

0: conneries.
1: C'est beau, Lévi.
0: Ouais, tu t'es rasé le pré, on dirait.
1: Ouais, bah c'était pour ma soirée raclette.
0: Ah, la soirée raclette dans la journée, c'est bien. Hip Hop Battle Galactica, c'est... Non, c'est Battle Jazz Galactica, pardonnez-moi.
1: Recentre-toi.
0: Non, mais attends, le jingle prête à confusion.
1: Certes, mais il est populaire.
0: Ah, c'est vrai. De Paris jusqu'à Toulouse, vous écoutez Radio Campus, 93.9 à Paris.
1: C'est la dernière émission de l'année, Greg.
0: Ah ouais?
1: Ouais, il est temps de faire le bilan. Alors,
0: de l'année civile ou de l'année scolaire?
1: 2025.
0: Ah, d'accord.
1: Car on va être en 2026, bientôt, dans quelques jours.
0: Ok, c'est, ça tombe quand?
1: Ben, ça tombe à la fin de la semaine, mercredi.
0: Non, mais quel jour du mois?
1: Comment ça, quel jour du mois? Le 30 bon. Et 1.
0: D'accord.
1: De toute façon, t'es pas invité à la soirée du premier, c'est normal, tu ne sais pas trop. On a fait le bilan.
0: De la raclette?
1: Non, de toutes les émissions de Battle Jazz Galactica de cette année. Il y en a 30 et quelques. Alors, il a été détecté par l'intelligence artificielle du laboratoire de Radio Campus Paris 93.9 que tu as dit 257 fois d'accord.
0: Ouais.
1: Ah, ça change un peu. Et une seule fois, président, je t'aime. C'est triste quand même.
0: J'ai dit président au moins deux fois.
1: Oui, mais je t'aime. Président, je t'aime.
0: C'est pareil, je t'aime. Des fois, je le place, mais ailleurs.
1: Oui, c'est un montage.
0: D'accord.
1: Ok. Enfin, j'ai fait le montage derrière pour. Et l'occurrence n'est survenue qu'une seule fois.
0: Sinon, je peux faire Ardisson. Ouais.
1: D'accord.
0: D'accord.
1: Alors, le premier qui lance son disque a lancé son disque. Vas-y.
0: Bah, qu'est-ce que tu fais?
1: Je lance mon disque.
0: Ah, on dirait que c'est toi qui es premier.
1: Prums.
0: Oh là là, j'étais trop lent.

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1: Ah ouais, tu l'as bien calé là, ton jingle.
2: Ouais, ouais.
1: C'est de Morgane.
2: C'est le talent.
1: C'était chouette.
2: Mm-mm.
1: Ouais.
2: Ouais. Voilà.
1: D'accord. J'ai dit d'accord plein de fois. Mais je vais moins dire,
2: le quota.
1: Je vais moins dire je t'aime, président.
2: Ouais, tu l'as déjà dit.
1: Je vais dire président, je t'aime.
2: Oh,
1: hey,
2: c'est original.
1: Hey.
2: Mais moi aussi, Greg, comme c'est la fin de l'année, c'est finalement on est après Hanouka, on se pardonne tous. On se pardonne tous cette année, toutes les méchantes choses que j'ai dites et que j'ai pensé profondément de tes disques et de ta collection de merde. Eh bien, je me le pardonne. Je me le pardonne.
1: D'accord, tu te le pardonnes à toi-même.
2: Voilà.
1: Oh, c'est génial.
2: Et d'ailleurs, on va avoir un nouvel échantillon de quelque chose que je vais devoir te pardonner.
1: D'accord.
2: Bon, bah, si on est d'accord.
1: Voilà, on venait de lui offrir un saxophone, il a essayé pour la première fois. Ah, il s'est essayé une deuxième.
2: Ah non, c'est un autre, ça.
1: Non, c'est le même. Mais il sait mieux. Ah ! Il a un copain qui essaye le piano pour la première fois.
2: Non, parce qu'il peut pas jouer le saxophone en jouant du piano.
1: Bon, tais-toi quand t'as du jazz, on est...

0: La house revient, le punk garage revient, et grâce à toi, Greg, le jazz plaintif revient. Merci.
1: Je vous en prie, c'était pour ton bonheur et pour celui de tous nos auditeurs. Maintenant, on va pouvoir écouter du Mickey Mouse sautillant, j'espère.
0: Bien sûr.
1: Hein ?
0: Allez, on y va.

0: Tu vois, un peu de mambo pour toi, hein, ça te fait plaisir.
1: Du cha-cha-cha, c'est ça qui nous manque, du cha-cha-cha. T'en as pas un peu ?
0: Du mambo un peu lent, un peu de vieux.
1: Ouais, alors ça, c'est un peu la caractéristique, un peu beaucoup, je dirais même la caractéristique de ta playlist éternelle.
0: BJ Mambo de Benny Green.
1: BJ Mambo ?
0: Ouais, BJ Mambo, ça s'appelle.
1: C'est BJ stands for what ? C'est...
0: Bah, BJ, big...
1: Billy Joel ?
0: Je sais pas. Et si on devait comprendre tous les
1: titres... Billy Holiday.
0: Des disques de jazz, on serait pas arrivé. Y a jamais de raison, en vrai.
1: Mais si, y a des raisons. Et c'est notre propos, c'est aussi d'éduquer. On est là pour avoir une démarche didactique,

0: une offre, quelque chose qui nous distingue des autres émissions de jazz. C'est pas juste raconter des conneries et te taper sur la gueule.
1: On n'est pas une réunion marketing, là. Hein, on est en direct pour faire notre émission de radio. Ouais, si tu veux réfléchir à la vision, où on va, les objectifs, les moyens, le plan à 5 ans, c'est avant l'émission.
0: Oh là là là là, les travers professionnels du président. Allez, on va écouter de la musique.

0: Présidente, qu'est-ce que vous faites? On vous attend.
1: Mais je suis là.
0: Ah, vous revoilà. J'ai cru que vous étiez parti.
1: J'avais baissé un peu le volume pendant ton disque.
0: Bah ouais, mais là, c'est raté. C'est... Tu... Ça t'es trompé. Bruit, ouais. T'es très mauvais à la régie, président.
1: Comment ça?
0: On vient d'écouter Herbie Hancock. C'était Wiggle Waggle sur l'album Légendaire. Éponyme.
1: Légendaire, moi, éponyme.
0: Ça fait longtemps qu'on n'a pas dit éponyme. Oui. Fat Albert Rotunda.
1: Et cette année...
0: Tu te rappelles de... Comment ça s'appelle? Ce dessin animé avec
1: Des bègues.
0: Les Harlem Globetrotters. Tu te rappelles pas?
1: Non.
0: Oh là là, t'as le bonjour d'Albert.
1: Ah oui, si je me rappelle. Tu crois qu'on va... Là, on est sur Radio Campus Paris. Donc, maintenant, quand t'évoques, par exemple, le Club Dorothée, les gens te regardent un peu bizarrement, tu sais. Tu te rends compte?
0: Parce qu'ils regardent plus la télévision. Mais non, pourtant, il y a toujours le Club Dorothée.
1: Ils savent pas ce que c'est.
0: D'accord.
1: Ok. Et quand on t'évoque le mur de Berlin, ils font hein, quoi?
0: Donc si on leur balance du jazz des années 60, ils kiffent, mais on n'a pas le droit de faire les références à autre chose.
1: Ils ont dû kiffer ton disque, qui était pour une fois pas mal. Mais j'ai à te révéler que pour la première fois de Battle Jazz Galactica cette année...
0: On va mettre de la house.
1: Non, mon disque va répondre à ton disque.
0: Ah.
1: Un peu étonné.
0: Alors là, je ne sais même pas comment tu peux faire ça.
1: La partie de
0: saxophone. Il parle, le disque parle. Comment il fait?
1: La partie de saxophone de ton funk malgracieux est en fait piquée à ce disque-là. Bon, ça commence.
0: J'entends doucement. Il n'y a pas de saxophone là.
1: Hein?
0: C'est si. Quoi?
1: Là, au fond.
0: Ah là, ça y est.

0: Pour une fois, c'est pas mal et c'est plutôt moderne, même si c'est vieux.
1: C'était Jean-Jean Coltrane. Alors, question pour toi, est-ce que c'était Wynton Kelly au piano pour le solo ou Tony Flanagan?
0: Ni l'un ni l'autre.
1: Mais si.
0: Ni l'un ni l'autre.
1: Eh bien, la réponse est que je n'en sais rien. C'est écrit nulle part sur le disque.
0: Ni l'un ni l'autre.
1: Mais les deux sont cités. Voilà.
0: Ah là là.
1: C'est sur l'album Giant Steps. Ah, tu vois ce que c'est? Un grand pas pour le saxophone, un petit pas pour la trompette.
0: Ouais, un petit pas dans ta collection de disques avec un poncif.
1: Quoi, un poncif? C'est pas mal, puis c'est un poncif.
0: Ouais, un petit poncif, un petit poussin poncif. Voilà.
1: T'es plein de contradictions, Greg. C'est ça qu'on aime avec toi. Bah, t'écoutes de la musique pourrie, mais parfois tu dis des choses gentilles.
0: Je suis ambivalent.
1: C'est incroyable.
0: C'est l'ambivalence, c'est humain. Voilà.
1: Oh là là, regarde. Tu es un exemplaire de l'humanité.
0: Toi, tu es un homme au grand cœur et tu fais semblant d'être méchant.
1: Pas du tout, je suis complètement gentil.
0: Je sens que je fatigue. Quelle heure il est? C'est bientôt fini?
1: Non, pas du tout.
0: Oh là là.
1: Il est 23h45.
0: Okay,
1: et il est 18h45 à
0: alors,
1: Toulouse.
0: Alors, tenons bon. Il est bientôt 18h45 à Toulouse. Avec le décalage horaire, il est seulement 22h45 à Paris.
1: Te lance pas dans les chiffres, vas-y, mets ton
0: disque. Attends, moins 1, ça fait combien?
1: Non, c'est pas pour toi.
0: Allez.
1: On n'entend rien.
0: Non, ça vient. Il est là. Ils sont venus. Ils sont tous là. Ils arrivent.
1: C'est les rémouleurs.

0: Ah, il est mort.
1: Tu sais chanter?
0: C'est de la couturier africaine?
2: Non, c'est...
0: C'était quoi?
2: C'était la vilaine Barnet.
0: Quoi?
2: Barnet et la vilaine.
0: Oh, le français?
2: Ouais, Barnet ou vilaine, mais il est pas belge?
3: Ben...
2: Ou alors c'est Benny Golson qui est belge?
3: Bon, on s'en fout, il est mort.
2: Benny Golson est belge. Non, je sais plus, enfin bon, bref. Tu sais, sur Battle Jazz Galactica, cher auditeur,
3: ouais, la précision...
2: importe, c'est surtout de rigoler et de se foutre de la gueule de tout le monde, surtout du président et un petit peu de moi-même.
3: On cite quand même 2-3 indices pour aller chercher après sur Internet, est-ce que c'est vrai ce qu'il disait.
2: Ouais, voilà, donc débrouille-toi avec ChatGPT, Barnet Vilaine.
3: Voilà. Voilà. Et on ne dit pas comment ça s'écrit.
2: Non. Et voilà, il va falloir deviner. En tout cas, je te dis que le morceau s'appelle Africa Freak Out. Freak Out Africa. Voilà. Tu vois, ça aurait pu être un morceau de funk, mais non.
3: Et là, pour connaître le morceau qui suit, ben, c'est Shazam.
2: Si tu mets du volume, c'est mieux.
3: Ouais, mets-le là, vas-y. Sinon, à quoi tu sers si tu mets pas le volume?

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1: Ah oui, Paris. Bah, les deux.
2: Les deux. Campus, Paris et puis Toulouse.
1: Eh bien, il est temps de te dire bonne année en avance, car ça porte malheur, Greg. J'espère que ben rien ne va se réaliser pour toi.
2: J'espère ne plus jamais te revoir et que l'émission prend fin aujourd'hui.
1: En revanche, pour nos éditeurs, 2026 s'annonce heureux et joyeux.
2: Mais pourquoi ?
1: Eh bien, parce qu'ils vont revenir toutes les semaines, à la même heure, nous réécouter.
2: Ah ouais, donc alors là, tu viens de ruiner mes espoirs que cette émission s'arrête.
1: C'est une résolution. C'est une très bonne résolution, je vous félicite.
2: Je suis fatigué, est-ce qu'on pourrait la faire à 9h du matin, après le petit-déj ?
1: Ouais, okay. Bah, ça me coûterait moins cher.
2: D'accord, eh bien on va faire ça. Donc, chers auditeurs, vous avez entendu, c'est un scoop. Pour ceux qui écoutent, on change d'horaire.
1: Ah, tu fais comme ça ?
2: Ouais.
1: Plein de nouveautés pour 2026, des choses qui vont vous surprendre.
2: Bonne année.

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2: Bonsoir à tous, amis terrestres et extraterrestres. Bienvenue sur les Bounce Radio, Bounce and Dream Radio Show.
3: Bienvenue sur Bounce and Dream, une émission qui a lieu ce 12-12, avant un 13-12, la journée où Radio Campus Angers a décidé de faire pour la troisième année consécutive la 12 heures angevine, organisée depuis la troisième année consécutive, la 12 heures angevine. Mais Kézako, c'est donc 12 heures de mix avec 12 personnes qui vont mixer les uns ou les unes après les autres. Ce qui fait que, eh ben aujourd'hui, c'est une émission un peu exceptionnelle parce qu'on a changé le studio.
2: Donc ce soir, c'est la dernière de l'année. Là, donc on vous rappelle, c'est la cinquième saison pour le Bounce and Dream. Et donc, on vous rappelle un petit peu. Là, ce soir, on va faire une édition Bounce, Soulful, House, Full Groove. On veut du chaud, il fait bien froid dehors, c'est le retour de l'humidité, on est content de vous retrouver.
3: Yes. Et donc oui, le concept, comme chaque année, on essaie de se remuer les méninges, un peu de se challenger et puis de s'ouvrir nos capacités créatives, on va dire. Bon, ça reste de la sélection musicale, mais on a pris ce qui était l'essence du nom de l'émission, le bounce et le dream, le côté plutôt physique et le côté plutôt mental, le côté plutôt rêveur cosmique et le côté plutôt danseur sur la terre. Voilà, ce yin et ce yang qui font pour nous, on va dire, tout l'apanage et toute la grâce de la musique en général. Et de la vie, hein, tout simplement, parce que derrière le yin et le yang, en citant ça, on arrive dans la philosophie du Tao, dont on parlera pas plus que ça ce soir, puisque il est grand temps d'écouter un peu de house music, parce que nous, on adore la house music, hein, vous le savez que très bien, toujours à citer nos pionniers de Chicago, de Detroit, et de toujours essayer de rendre hommage et d'avoir un pied à la fois dans ce qui s'est fait, dans ses origines et de comment ça s'est développé en termes de Schmilblick et de comment ça résonne jusqu'à aujourd'hui et d'essayer de finalement de peut-être garder des valeurs qui ont toujours été là dans les musiques électroniques et que forcément on essaye de diffuser et de garder en mémoire. Et puis on va commencer en musique, hein, tout simplement, parce que la musique c'est fantastique.
2: Tout en y apportant une petite touche dada. Ça, c'est important de le dire aussi, dans un esprit, dans une société qui va à toute vitesse. On prend notre temps aussi au Bounce and Dream depuis 5 ans et ça fait plaisir. Peace, love and unity.
3: Le côté dada un peu subversif, parce que dans les temps où c'est pas toujours facile, clairement on l'a dit, hein, les dadaïstes, ils sont apparus au moment de la Première Guerre mondiale, à un moment donné où il y avait aussi beaucoup de nationalisme de part et d'autre dans les nations du monde, et on a l'impression qu'un siècle plus tard, il y a un peu un écho de tout ça. Voilà, ce monde résonne, et donc il faut aussi être attentif à être un peu subversif face au mouvement des flots qui s'écoulent. Bounce and Dream.
2: Et ne jamais cesser d'écouter de la bonne musique, de se laisser planer, ne jamais mettre l'art de côté et la culture, ça c'est important, il faut le dire, c'est vraiment important.
3: Bonne écoute à toutes et à tous, à tout le monde. Peace, peace. And love.

0: C'est le Boys in Dream Radio Show.
1: You got me.
0: Ah là là là là.
2: Ouh, c'est bon là. Là, on est vraiment de retour dans la Galaxy House Music.
0: Ah oui, et puis il faut qu'on vous explique un peu ce qui se passe là, parce qu'effectivement, on a complètement déménagé le studio, et comme on prépare cet événement de la 12h Angevine, on a monté quand même un petit club, et on a deux gros caissons de basse qui sont présents avec nous, et clairement, ça nous, il n'y aura pas de lecture, il n'y aura pas de dada, il n'y aura que du bounce.
2: Il n'y aura pas de blabla. Hein, trêve de clavardage, on écoute les keys, ces snares, les kicks, c'est Chicago, c'est New York, c'est la chaleur.
0: On profite d'avoir vraiment un super système son, on est au salon des connaisseurs.
2: on est possédé par l'esprit du music box et de tous les clubs du monde entier.
0: Et puis là, oui, il y avait vraiment une idée de référence à Chicago, comme d'habitude. On pense à Moody Man, on pense à cette seconde vague de producteurs de house, Rick Will White, il y avait Rick Wade,
2: Delano Smith,
0: et tant d'autres. Et on se fait un grand plaisir ce soir.
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0: house music,
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0: Oh là là, c'est 2 heures.
1: Mais on est où là en fait exactement?
0: Eh bien, on est dans le grand patio de Radio Campus Angers. On est sorti du studio et c'était une soirée, un Band Sound Dream monumental, exceptionnel, où on a été complètement distrait par 1000 choses, puisque forcément, on était dans un environnement qui était juste la pièce à côté, mais dans un dispositif tellement différent et original et, on vous le promet, très très efficace en termes de ressenti corporel, et on a pu bien danser et on doit avouer qu'on a pas mal dansé.
1: En termes de ressenti spatio-temporel, parce que je pense que là on a voyagé mais dans les hautes sphères comme ça à vol d'oiseau vers Chicago, vers New York, vers Detroit, et on plane comme ça au-dessus de ces trois villes et on aime ça au Band Sound Dream, mais nous, ce qu'on aime par-dessus tout, c'est danser.
0: L'important dans la vie, c'est de continuer de danser. Alors, s'il y a bien un petit conseil à garder dans le creux de la tête pour 2026, c'est qu'en dansant, si tout le monde danse, eh bien, peut-être le monde sera plus beau.
1: Et aussi faire danser les cerveaux. Il faut vraiment qu'on fasse du boogie twist des hémisphères là pour que on commence 2026 avec plein de deepness, de soulfulness, tout simplement de bonnes vibes en nous.
0: Creuser la beauté de nos âmes et puis danser tous ensemble. C'est peut-être ce qu'on va surtout faire ce week-end grâce à la 12 heures angevine. On vous remercie tous de nous avoir écoutés pour ce Band Sound Dream et on vous souhaite
1: une bonne nuit, mes chers amis terrestres et extraterrestres de toutes les planètes, de tous les continents, de tous les pays.
0: Bonne fête de fin d'année, profitez bien. Peace and love.
1: Eli Daradip
0: Giro Fresh.

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3: H1000 vous propose de regarder la nature et la montagne avec vos oreilles. Durant 30 minutes, votre radio va déambuler par les chemins. Auditeur, auditrice, soyez les bienvenus pour cette carte postale sonore dans le massif des Bouillouses, haute vallée du Cap-Cyr. Je me situe au bord de la route goudronnée qui mène au lac des Bouillouses et à la fameuse réserve du Carlite avec ses nombreux lacs. Pour autant, j'ai décidé de vous amener sur un petit vallon secret que compte cette réserve naturelle des Bouillouses et du Carlite. Il s'agit du vallon de l'étang du Roc de l'Aude. C'est le départ. Vos oreilles à l'écoute. Un goût de sérénité. Et un mélange de découvertes.

Alors j'ai plus qu'à traverser la route goudronnée. Et vous voici déjà sur le sentier

1700 mètres d'altitude. Sentier granuleux.

bruit de fond incessant. Des cours d'eau qui dévalent les pentes

pelouses alpines.

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particularité aujourd'hui de ce vallon, c'est qu'il est recouvert de belles plaques de neige et sur les parties déneigées, herbeuses, paissent les troupeaux. C'est un peu un anachronisme. Et c'est tout à fait original de vous faire entendre la vie intime, je dirais presque cachée, de ces

marché.

n'est pas accroché, qui ici sont multicentenaires. Il faut savoir qu'un pin accroché peut vivre jusqu'à 600 ans.

voici. En contre-plongée sonore. Vue sur le lac

0: Je suis en compagnie de deux randonneurs d'un certain âge. Ça vous dérange pas que je vous demande votre âge?
1: 74 ans, 76 ans.
0: Et qu'est-ce qui vous attire dans la montagne?
1: Oh, on aime bien les paysages, de voir des animaux libres et qui, heureux comme tout, de voir des troupeaux de vaches en liberté. Elles sont heureuses comme tout, et puis bon, on rencontre beaucoup de gens sympathiques.
2: Les rencontres aussi, c'est très important. On a rencontré plein de gens qui sont venus après en vacances avec nous, passer une semaine, 15 jours. Tebela, dernièrement, vient de rencontrer des jeunes de 27 ans à peu près.
1: 28 ans.
2: On les a rencontrés au Carlit, en haut du Carlit. Mmh. Et en fait, on s'est liés d'amitié. Ils habitent, ils ont un appartement, les parents ont une villégiature à Saint-Pierre-del-Foucault. On est allé manger avec eux. Après, ils nous ont dit on aimerait aller au Cambre, passer par la vallée d'Aisne. Est-ce que vous voulez nous accompagner, nous faire voir? On les a amenés.
0: Eh oui.
2: On a rencontré des Bordelais aussi. Ça fait combien, 10 ans qu'on est amis?
0: Donc, vous êtes sensible aux rencontres?
2: Ah oui, c'est très
0: bien. Et est-ce que vous êtes sensible, puisque moi je fais. Comment dire, je capte le son en montagne. Est-ce que vous êtes sensible au son? Et est-ce que vous avez un son particulier que vous aimez en montagne?
2: Moi, c'est le son, c'est le bruit de l'eau qui court la rivière.
0: Ouais,
2: la rivière. J'adore ça. Ouais. C'est très vivant. Ouais,
0: c'est vrai aussi. Hein.
2: Ça parle un peu, c'est très, très joli. Après, j'aime les oiseaux quand ils chantent. Quand j'entends un oiseau, je ne les connais pas parce que j'ai aucune connaissance, mais j'écoute un oiseau chanter.
0: Et vous, monsieur, vous avez un son plus particulier?
1: En ce moment, on aime bien le brame des cerfs. En ce moment, c'est
2: le brame du cerf.
1: Et quand on entend ça, c'est la vie. Tout simplement.
2: C'est la vie normale.
0: Donc on pourrait conclure en disant que la montagne exprime pour vous l'idée de la vie et de...
2: La vie et la liberté, beaucoup de liberté aussi quand même. Et elle nous apporte beaucoup suivant les saisons. Tantôt c'est la neige, tantôt c'est l'été, tantôt quand il y a des feuillus. Par exemple maintenant, si on va dans le Donezan où il n'y a que des feuillus, les forêts sont orange, rouge, jaune, et elles sont éclatantes de couleurs, quoi. Et on connaît, alors comme on connaît un peu tout, on suit les saisons avec aussi pour voir le paysage qui change. Il y a toujours quelque chose à découvrir dans la montagne.
0: Bon, mais en tous les cas, le message est passé pour les auditeurs.
2: Voilà. Les rencontres, le problème, c'est ça aussi, c'est qu'on se parle. En ville, on est 10 000 dans un boulevard et personne ne parle à personne. Ils s'écrasent les doigts des pieds, c'est tout. Mais nous, on est 3 ou 4, on discute, on parle, on se rencontre. Et ouais, les Bordelais, on les a rencontrés au refuge d'Ambeil. Ouais. Ça fait 10 ans qu'ils viennent en vacances ici. Et on fait des randos avec eux tous les étés. Et ils ont l'âge de nos enfants, quoi. Il y a des rencontres comme ça.
0: Merci en tout cas de cette belle rencontre.
2: Avec plaisir.
0: Et bonne continuation sur les hauteurs.

la montagne est donc bien sujette à des rencontres. Ici, balayée par une légère brise de vallée, c'est un troupeau de vaches en mode pause.

Marchez doucement. Observez. Sentir. La nature. Les chemins de la liberté. Les forêts du Cap-Cyr.

Voilà, je m'étais mis à l'abri d'un pain accroché. Et sur ce plateau de pelouse alpine, on domine la plaine du Cap Cyr avec en toile de fond le massif du Canigou.

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voilà qui est fait. Enfin, la brise a un peu forci. Le sol, vous avez largement envie de faire une petite sieste. Je dirais la sieste de l'écoute. La sieste.

de journée. Dans ce beau massif du lac du Roc de l'Aude. Nous descendons tranquillement vers le parking. Par de douces pelouses alpines.

la lumière y ressente. La fraîcheur commence à tomber. La montagne, dans une clameur apaisante, accueille la nuit qui bientôt va tirer son rideau d'étoiles.

petit cours d'eau. Je vous laisse. Transporté par le son.

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parlait dans une émission précédente de Beth Gibbons, dont le premier album est sans doute dans notre top 5 commun, et dont le deuxième album est souvent l'objet de moquerie et de raillerie de notre part, certes un peu exagéré, mais quand même souvent mérité en fait. À propos de cet album, je me souviens d'une formule que j'avais entendue dans une émission de radio sur BBC Six, une émission du matin où il y a deux trublions qui commentent l'actualité musicale et autres. Et je me souviens qu'un jour, ils avaient passé un truc, mais on sentait que c'était plus BBC Six qui les avait forcés à passer ce truc, quoi. C'était sur la playlist du moment. Et une fois que le morceau s'était terminé, c'était une espèce de machin rap un peu classe, un peu orchestré, avec des jolies cordes, peut-être même des cordes enregistrées, arrangées à Aviro, voilà, ce genre de truc, quoi. Avec un rap bien propre dessus. Et je me souviens qu'ils avaient conclu en disant eh ben, tout ça, ça fait bien l'ombre. Et ça m'avait fait rire parce que je m'étais dit, c'est une catégorie à laquelle j'avais jamais trop pensé. Mais c'est vrai qu'il y a, par exemple, on pourrait dire Speech de Bell, c'est une musique qui est typiquement londonienne. Alors elle, en l'occurrence, c'est plutôt du très bon côté du spectre. Finalement, un peu de la même manière que la musique à l'emporte-pièce, c'est pas forcément péjoratif. Là, c'est pareil, la musique typiquement de Londres, ça peut donner des fausses traits.